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2: 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Moi, je me trouve à l'âge où je peux faire ce qui me plaît. 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De tout ça, j'ai le temps. 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
4: Bonjour, ici Pascal Lord. Bienvenue dans Y'a pas d'âge, avec aujourd'hui une nouvelle chronique autour du thème du vieillissement sous toutes ses formes, ses couleurs, ses mouvements, son impact sur la société. Aujourd'hui, je vais vous parler de l'extraordinaire chef d'orchestre française Claire Gibeau, qui, âgée désormais de 80 ans, a fondé il y a 4 ans le concours La Maestra, dont la 4e édition s'est tenue à la Philharmonie de Paris fin février dernier. Claire Gibeau est née au Mans en 1945, d'un père professeur de solfège au conservatoire de sa ville natale, où elle a fait par la suite l'apprentissage du violon. Elle remporte en 1958 un premier prix dans sa discipline instrumentale et en musique de chambre, puis poursuit ses études musicales au Conservatoire National Supérieur de Musique de Paris, où elle obtient les premiers prix d'harmonie, de fugue, de contrepoint, d'esthétique et d'histoire de la musique en 1968 et le premier prix de direction d'orchestre en 1969. On peut véritablement qualifier son parcours de pionnier puisqu'elle s'est imposée dans un univers presque exclusivement dominé par les hommes. Ainsi, son itinéraire ne reflète pas seulement une réussite individuelle, mais il met le curseur sur les résistances profondes qui structurent encore et toujours le monde symphonique. Elle accède très tôt à des postes prestigieux et devient notamment la première femme à diriger à la Scala de Milan. Très consciente de sa chance, elle sait qu'en réalité, les femmes chefs d'orchestre restent marginales. Leur invisibilité persiste malgré l'existence de très nombreux talents. Ainsi, Claire Gibeau décide de fonder en 2020 le concours La Maestra, en partenariat avec la Philharmonie de Paris et le Paris Mozart Orchestra qu'elle a elle-même créé. Pour elle, il s'agissait d'une nécessité, sachant que les conservatoires forment autant, sinon plus, de femmes que d'hommes, alors que les postes de direction d'orchestre restent massivement occupés par des hommes. Ce déséquilibre ne s'explique ni par le mérite ni par le niveau, mais par des mécanismes plus diffus, réseaux fermés, habitudes de programmation, représentation persistante du chef d'orchestre comme figure d'autorité virile. La Maestra vient précisément contrecarrer cet ordre établi. En offrant une scène internationale exclusivement dédiée aux chefs d'orchestre femmes, le concours ne crée pas une exception, mais corrige une invisibilité. Il ne s'agit pas de privilégier, mais de rendre visible ce qui ne l'était pas. Et surtout, il ne s'arrête pas à la compétition. Il met en place un accompagnement durable, avec des résidences, du mentorat, des engagements, conditions essentielles pour transformer une reconnaissance ponctuelle en véritable carrière. Le geste de Claire Gibault est donc double. Il est artistique, bien sûr, puisqu'il s'agit de faire émerger de nouvelles interprétations, de nouvelles sensibilités. Mais il est aussi structurel et politique. Il interroge les critères même de légitimité dans le monde de la musique classique. Claire Gibault, en fondant la Maestra, ne crée pas seulement un concours, elle construit un outil de transformation. Là où son propre parcours a été marqué par l'exception et la difficulté, elle œuvre à faire de la présence des femmes à la tête des orchestres non plus une anomalie remarquable, mais une évidence. Claire Gibault fait partie de ces figures rares dont le parcours ne cesse de se redéployer avec le temps. À 80 ans, elle continue non seulement d'être active, mais d'initier des transformations profondes dans le monde musical. Cette longévité engagée n'a rien d'anodin. Dans le champ de la direction d'orchestre, où des carrières sont souvent associées à des figures masculines installées et où les femmes ont historiquement eu plus de difficultés à durer, une telle présence à cet âge reste peu commune. Son itinéraire prend aujourd'hui une dimension supplémentaire. Il ne s'agit plus seulement d'avoir ouvert des portes, mais de continuer à agir, à un âge où beaucoup se retirent, et c'est là que réside une forme de déplacement silencieux des normes, non seulement celles liées au genre, mais aussi celles liées à l'âge. Il faut dire que dans de nombreux domaines artistiques, et particulièrement dans la musique classique, les femmes subissent une double invisibilisation avec l'âge. Déjà minoritaires, elles deviennent encore moins visibles en vieillissant. Le fait qu'une femme de 80 ans prenne l'initiative de créer un concours international constitue en soi un geste fort. Ce que révèle la Maestra, au-delà de son objectif immédiat, c'est donc aussi une autre manière de concevoir le temps des femmes dans la création. Non plus comme une trajectoire limitée, soumise à des injonctions de visibilité ou de retrait, mais comme une continuité active. En cela, Claire Gibault ne se contente pas de lutter contre les inégalités de genre, elle déplace également les représentations liées à l'âge, en incarnant une autorité artistique qui ne s'épuise pas, mais se transforme. Ainsi, son engagement tardif n'est pas un simple prolongement de carrière, il en constitue peut-être l'un des moments les plus décisifs. À travers lui, elle montre que la capacité d'agir, de créer et de transformer les structures ne connaît pas de seuil fixe et que parfois, c'est précisément avec le temps que cette capacité trouve toute sa portée. C'était une chronique de Pascal Lord. Je vous retrouve très vite sur les ondes de Radio Radio Plus.
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4: L'agenda de Radio Radio Plus vous recommande le cycle Pop du 14 avril au 28 juin à la Cinémathèque de Toulouse, un cycle qui propose une plongée dans les années 60 et 70, berceau de la pop culture, avec notamment au programme Phantom of the Paradise de Brian De Palma, mais aussi Orange Mécanique de Stanley Kubrick, Hairspray de John Waters, Les Demoiselles de Rochefort de Jacques Demy, Femme au bord de la crise de nerfs de Pedro Almodovar, Masculin féminin de Jean-Luc Godard ou encore Le Batman de 1966. Je vous propose de nous intéresser plus particulièrement à The Party qui sera projeté dans le cadre de ce cycle pop les dimanches 26 avril et samedi 27 juin à 16h à la Cinémathèque de Toulouse.

Extrait de la musique d'Henry Mancini, composée pour le film de Black Edwards, The Party, projeté à la Cinémathèque de Toulouse les dimanches 26 avril et samedi 27 juin à 16h, dans le cadre du cycle Pop, un cycle qui célèbre la réouverture de la Cinémathèque de Toulouse, dont la programmation s'étale du 14 avril au 28 juin. La Cinémathèque de Toulouse ouvre en effet ses portes après 18 mois de travaux de mise aux normes et de réaménagement des espaces avec la création d'une nouvelle salle de 100 places, mais aussi l'ouverture au public d'un bar et d'un patio. Voici des extraits du texte écrit par Olivier Père à propos de The Party de Black Edwards, un film de 1968. Dans La Partie, en français, un figurant indien, gaffeur et maladroit est invité par erreur à une réception chez un puissant producteur hollywoodien dont il a saboté par son incompétence le dernier tournage. The Party, dit Olivier Père, est sans doute l'un des plus beaux films comiques jamais réalisés, qui doit beaucoup à la science des gags, des maîtres du muet du burlesque américain, mais aussi à Jacques Tati, puisque Playtime est une référence avouée de Black Edwards. The Party est un film essentiel dans la carrière de Black Edwards, mais aussi dans celle de son interprète principal Peter Sellers, mais encore plus un film important dans le panorama du cinéma américain de la fin des années 60. The Party est une satire intelligente du monde du cinéma comme Hollywood en produit chaque décennie en moyenne. Et après Boulevard du Crépuscule au début des années 50, The Party fait le bilan de l'état de Hollywood 18 ans plus tard. Et ce n'est visiblement pas très brillant puisque le reflet dévoilé dans le film de Black Edwards est proche de la réalité. Hollywood vieillit et traverse une période de décadence artistique, de panne d'inspiration. Les producteurs se raccrochent à des vieilles recettes, comme ce remake en couleur de Gunga Din, dont le tournage ouvre le film The Party. À l'époque, Hollywood est ringardisé par le cinéma moderne européen qui révèle des cinéastes à succès en France et en Italie. Dans The Party, une des invitées du producteur est une starlette italienne partie à la conquête de Hollywood, qui évoque une parodie de Claudia Cardinale, qui a d'ailleurs été dirigée par Black Edwards dans La Panthère Rose en 1963. La Panthère Rose avec Peter Sellers, l'acteur principal de The Party. Dans The Party, la fête se déroule dans une luxueuse villa moderne avec des invités snobs et mondains qui pourraient être un pastiche de celle de la nuit d'Antonioni. Black Edwards organise dans The Party une succession de gags à combustion lente dont la précision et la sophistication n'ont rien à envier à l'art de Jacques Tati, écrit Olivier Père.

Nous écoutions un extrait de la musique composée par Henry Mancini pour le film de Black Edwards, The Party, qui sera projeté à la Cinémathèque de Toulouse les dimanches 26 avril et le samedi 27 juin à 16h dans le cadre du cycle Pop, un cycle proposé par la Cinémathèque de Toulouse du 14 avril au 28 juin. Comme un diamant sur canapé réalisé par Black Edwards en 1963, The Party est aussi un chef-d'œuvre sentimental et musical grâce à Henry Mancini, écrit Olivier Père. C'est l'histoire émouvante de la rencontre de deux misfits, des êtres étrangers et déplacés, propulsés dans un univers plein de pièges et de faux-semblants. La starlette française et le figurant indien, un couple improbable et pourtant irrésistible, se retrouvent sur le chemin de l'enfance. Deux adultes qui ont conservé leur pureté dans un monde corrompu et factice.

nouvel extrait de la musique composée par Henri Mancini pour le film de Blake Edwards, The Party. Ce n'est pas la première collaboration du compositeur avec le cinéaste, puisqu'ils ont travaillé à plusieurs reprises, notamment La Panthère Rose, mais aussi Diamant sur canapé. Voici maintenant la critique de Pierre Murat dans Télérama. Dès qu'il entre dans cette soirée où il a été invité par erreur, c'est la catastrophe. Rondi Bakshi est un indien gaffeur qui perd son soulier dans la piscine intérieure. Il finit par le récupérer sur un plateau de petits fours à la suite de mésaventures où Blake Edwards retrouve l'efficacité du burlesque muet. Les dialogues sont d'ailleurs presque inexistants. On n'entend que le bruit de fond, vague et insipide des mondains qui s'écoutent parler pour ne rien dire. Et au milieu d'eux, tel un Huron moderne, notre Indien multiplie bévue sur bévue avec une belle inconscience et un gentil sourire. Un film culte, explique Pierre Murat dans Télérama à propos donc de The Party, un film de 1968, projeté à la Cinémathèque de Toulouse les dimanches 26 avril et le samedi 27 juin à 16h, dans le cadre du cycle Pop, un cycle qui est proposé à l'occasion de la réouverture de la Cinémathèque de Toulouse, fermée durant 18 mois pour travaux. Le cycle Pop du 14 avril au 28 juin à la Cinémathèque de Toulouse.

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5: Bonjour à toutes et à tous et bienvenue dans Y'a pas d'âge, l'émission de Radio Radio Plus qui s'intéresse aux évolutions démographiques de la société française et donc à tous les sujets liés au vieillissement de la population. Pour cette série d'épisodes, nous sommes en compagnie d'Isabelle Hesch et de Jocelyne Boucaud, toutes deux coprésidentes de l'antenne toulousaine de l'association Hold Up, comprenez l'association des vieux debout, réseau d'échanges, d'actions et de recherches fondée à Paris en 2008. Nous abordons à présent la troisième des cinq parties de cet entretien où il est question du regard que la société porte sur les vieux et du regard que certains vieux portent sur eux-mêmes. Il n'y a pas d'âge. C'est parti.
6: Je vous pose cette question parce que depuis quelques années, Antoine Decaune a créé la revue, ouais, la revue Vieux. Patrick Mahé, ici, qui est correspondant local du Conseil national autoproclamé de la vieillesse. Ouais. Rien que ce titre-là montre que, bon, on n'a plus honte d'être vieux d'une certaine manière. Et la revue Vieux, donc créée par Antoine Decaune, montre que, bon, on peut tout à fait assumer ça et presque le revendiquer. Ouais. Ça vous paraît pas être un changement évidemment positif?
7: Ça oui. Revendiquer, c'est pour ça qu'on dit vieux et qu'on assume le terme vieux ou vieille et qu'on ne veut pas se faire appeler senior, ça c'est aussi une de nos particularités. Oui, je pense sur la revendication à être que vieux, c'est pas une tare. Que vieux, c'est un état d'aventure humaine. Mais oui, ça je pense que oui. Oui.
6: Ça a un peu changé.
7: Ah oui, ça a changé.
8: Oui, ça a un peu changé. Ça, oui. Mais parce que le fait est que les gens sont quand même plus physiquement
7: en forme
8: et donc plus et osent prendre la parole. Mais c'est vrai que par contre, la revue Vieux, moi, ce qui m'amuse, c'est que c'est des jeunes qui d'un seul coup découvrent qu'ils sont vieux. Et ça, je trouve ça drôle, parce que quand je vois j'ai entendu Decaune, puisqu'il avait une interview, ça me fait rire. Je lui dis, ah non, mais mon gars, tu découvres que t'es vieux. Bah ouais, bah, c'est ça la vie.
6: C'est presque rock'n'roll, ça va devenir tendance.
8: Mais moi, je trouve ça émouvant en plus, parce que c'est comme s'il avait cette idée qu'il serait toujours jeune. Puis d'un coup, moi, j'ai vu une interview de lui, c'était drôle. Et bon, mais voilà. Mais à Hold Up, bon, bah, on est peut-être pas... Enfin, si, on est rock'n'roll quand même, mais je sais pas, j'ai l'impression que quand même... ça arrive après la retraite quand même, cette question de... Et c'est vrai que la Ménardière ou l'habitat participatif, c'est autre chose. C'est la volonté d'être dans un endroit qui est sur des échanges, etc., avec un habitat où il y a de la coopération entre les gens. C'est quand même un autre... une autre chose.
6: Et une interview d'Antoine Decaune qu'on peut, entre autres, retrouver sur le site d'Hold Up, avec toute une batterie de vidéos différents thèmes qui sont mises en ligne. D'ailleurs, pour revenir aux activités d'Hold Up, que ce soit à Toulouse ou à Paris, le comité scientifique, il faut quand même en parler, ça c'est très important. Au-delà des ateliers, des discussions, il y a quand même aussi des recherches qui sont menées, Isabelle.
8: Oui, alors c'est des recherches qui sont menées. Alors là, c'est beaucoup Paris qui fait ça, parce que là, il y a le comité scientifique qui est piloté encore par Marie-Françoise Fuchs, où elle associe éventuellement des chercheurs, etc. Et il y a un groupe qui travaille avec l'Europe sur toutes ces questions, sur l'agisme, enfin sur aging et tout ça. Donc ça, effectivement, et ça leur permet de réfléchir à des thématiques qu'on pourra traiter ou travailler.

0: l'histoire du nouveau permis de conduire, parce qu'il y a, y a une personne de Hold Up Paris qui fait partie du groupe de l'équipe sur la sécurité routière pour apporter la parole des vieux sur ce sujet-là, c'est-à-dire qu'est-ce que ça va avoir comme effet, comment, qu'est-ce qu'on peut faire, quelles sont les préconisations notamment, et puis qu'est-ce qu'on peut dire sur le type d'examen, etc. Donc vous voyez, là, c'est les gens qui travaillent sur la sécurité routière qui se disent, tiens, il y a hold-up, on va les associer à la réflexion. Vous voyez, donc ça, c'est... Et le comité scientifique, moi, nous, on n'y est pas en tant que Toulouse, mais c'est vraiment une équipe qui existe depuis le début, avec cette volonté que quand il y a des recherches sur des sujets, que ce soit, qu'il y ait une rigueur scientifique.
1: Donc la réflexion est en cours de route.
2: Elle va commencer.
0: Pour nous, elle commence à Toulouse. Pour Paris, il y a beaucoup de transports en commun, enfin, etc. Mais ça me fait penser qu'on a un slogan qu'on partage aussi. C'est avec le CNAV, c'est rien pour nous sans nous. C'est-à-dire qu'effectivement, souvent, et c'est ce sur quoi ou contre quoi on se révolte un peu, c'est de se dire attention, arrêtez de vouloir notre bien, quoi. Alors là, le permis de conduire, c'est le bien de la société. Mais on ne prend pas le gaz hilarant, là, on ne prend pas le truc, on n'est pas spécialiste de ça. Or, il y a beaucoup d'accidents qui sont liés à la vitesse, etc. Souvent, les gens, les personnes âgées, surtout en campagne, ils font le même trajet. C'est-à-dire des petits trajets, parce que c'est obligatoire, aller faire des courses, des choses comme ça. Ça ne veut pas dire qu'il n'y a pas de risque, hein. Mais l'idée, c'est de se dire, attention, il faut qu'on soit présent. Et là, ce qui est bien avec Hold Up, je dis Paris, auquel on est souvent associé sur certaines études, etc., c'est que on part toujours de la réflexion, de l'analyse, etc., des vieux, même les enquêtes qui sont menées. Par exemple, il y a une très grosse enquête qui a été faite par Paris, à laquelle on a participé, qui s'appelait « Quel lieu de vie pour nos vieux jours ?» Ça, c'est un gros travail où il y a eu plus de 1000 réponses. Et c'est intéressant parce que là, il y a le comité scientifique qui dit comment se fait l'enquête, quel questionnaire. Enfin, vous voyez, ça, c'est la puissance d'analyse, de réflexion de Hold Up Paris. Et puis après, il faut être présent dans les institutions, au niveau national, au niveau du ministère, sur tout ce qui est la solidarité, la vieillesse. Enfin, bon, bref, il faut être... les mutuelles, enfin, vous voyez, il y a plein de choses qui nous concernent et souvent on nous met à l'écart parce qu'on est trop, voilà, on est vieux, donc bon, quand même, les pauvres petits, on va s'occuper de... Ben non, vous occupez pas de nous, nous on veut pouvoir parler.
1: Très bien.
0: Enfin, c'est pas qu'on le fasse très bien, mais au moins on a des choses à dire. Bavarde comme on est, vous vous rendez compte.
2: Mais moi, il y a une idée de slogan qui me vient là. Rien pour nous sans nous, mais rien contre nous sans nous. Aussi.
0: Ah oui, c'est vrai aussi.
2: Je pense qu'il faut faire les deux.
0: Oui, t'as raison, c'est vrai.
3: C'est la fin du troisième des cinq chapitres de notre entretien avec Isabelle Hesch et Jocelyne Boucaud, toutes deux coprésidentes de l'antenne toulousaine de l'association Hold Up, comprenez les vieux debout, réseau d'échanges, d'actions et de recherches. La suite de cette interview, c'est évidemment écoutée dans le prochain épisode de cette série de l'émission Y'a pas d'âge, le programme de Radio Plus, qui s'intéresse aux évolutions démographiques de la société française et donc au vieillissement de la population. Réalisation Nicolas Coulot, rédaction en chef Luc Magrida, restez à l'écoute sur le 106.8 et à très vite dans Y'a pas d'âge.
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1: Mais pourquoi ce trac, en somme ?
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1: L'agenda de Radio Radio Plus vous recommande le cycle Pop du 14 avril au 28 juin à la Cinémathèque de Toulouse, un cycle qui propose une plongée dans les années 60 et 70, berceau de la pop culture, avec notamment au programme Phantom of the Paradise de Brian De Palma, mais aussi Orange Mécanique de Stanley Kubrick, Hairspray de John Waters, Les Demoiselles de Rochefort de Jacques Demy, Femme au bord de la crise de nerfs de Pedro Almodovar, Masculin-féminin de Jean-Luc Godard ou encore Le Batman de 1966. Je vous propose de nous intéresser plus particulièrement à The Party qui sera projeté dans le cadre de ce cycle pop les dimanches 26 avril et samedi 27 juin à 16h à la Cinémathèque de Toulouse.

Extrait de la musique d'Henri Mancini, composée pour le film de Black Edwards, The Party, projeté à la Cinémathèque de Toulouse les dimanches 26 avril et samedi 27 juin à 16h, dans le cadre du cycle Pop, un cycle qui célèbre la réouverture de la Cinémathèque de Toulouse, dont la programmation s'étale du 14 avril au 28 juin. La Cinémathèque de Toulouse ouvre en effet ses portes après 18 mois de travaux de mise aux normes et de réaménagement des espaces avec la création d'une nouvelle salle de 100 places, mais aussi l'ouverture au public d'un bar et d'un patio. Voici des extraits du texte écrit par Olivier Père à propos de The Party de Black Edwards, un film de 1968. Dans La Partie, en français, un figurant indien, gaffeur et maladroit est invité par erreur à une réception chez un puissant producteur hollywoodien dont il a saboté par son incompétence le dernier tournage. The Party, dit Olivier Père, est sans doute l'un des plus beaux films comiques jamais réalisés, qui doit beaucoup à la science des gags des maîtres du muet du burlesque américain, mais aussi à Jacques Tati, puisque Playtime est une référence avouée de Black Edwards. The Party est un film essentiel dans la carrière de Black Edwards, mais aussi dans celle de son interprète principal Peter Sellers, mais encore plus un film important dans le panorama du cinéma américain de la fin des années 60. The Party est une satire intelligente du monde du cinéma, comme Hollywood en produit chaque décennie en moyenne. Et après Boulevard du Crépuscule au début des années 50, The Party fait le bilan de l'état de Hollywood 18 ans plus tard. Et ce n'est visiblement pas très brillant, puisque le reflet dévoilé dans le film de Black Edwards est proche de la réalité. Hollywood vieillit et traverse une période de décadence artistique, de panne d'inspiration. Les producteurs se raccrochent à des vieilles recettes, comme ce remake en couleur de Gunga Din, dont le tournage ouvre le film The Party. À l'époque, Hollywood est ringardisé par le cinéma moderne européen qui révèle des cinéastes à succès en France et en Italie. Dans The Party, une des invitées du producteur est une starlette italienne partie à la conquête de Hollywood qui évoque une parodie de Claudia Cardinale qui a d'ailleurs été dirigée par Black Edwards dans La Panthère Rose en 1963. La Panthère Rose avec Peter Sellers, l'acteur principal de The Party. Dans The Party, la fête se déroule dans une luxueuse villa moderne avec des invités snobs et mondains qui pourraient être un pastiche de celle de la nuit d'Antonioni. Black Edwards organise dans The Party une succession de gags à combustion lente dont la précision et la sophistication n'ont rien à envier à l'art de Jacques Tati, écrit Olivier Père.

Vous écoutiez un extrait de la musique composée par Henri Mancini pour le film de Blake Edwards, The Party, qui sera projeté à la Cinémathèque de Toulouse les dimanches 26 avril et le samedi 27 juin à 16h dans le cadre du cycle Pop, un cycle proposé par la Cinémathèque de Toulouse du 14 avril au 28 juin. Comme un diamant sur canapé réalisé par Blake Edwards en 1963, The Party est aussi un chef-d'œuvre sentimental et musical grâce à Henri Mancini, écrit Olivier Père. C'est l'histoire émouvante de la rencontre de deux misfits, des êtres étrangers et déplacés, propulsés dans un univers plein de pièges et de faux-semblants. La starlette française et le figurant indien, un couple improbable et pourtant irrésistible, se retrouvent sur le chemin de l'enfance. Deux adultes qui ont conservé leur pureté dans un monde corrompu et factice.

nouvel extrait de la musique composée par Henri Mancini pour le film de Black Edwards, The Party. Ce n'est pas la première collaboration du compositeur avec le cinéaste, puisqu'ils ont travaillé à plusieurs reprises, notamment La Panthère Rose, mais aussi Diamant sur Canapé. Voici maintenant la critique de Pierre Murat dans Télérama. Dès qu'il entre dans cette soirée où il a été invité par erreur, c'est la catastrophe. Rondi Bakshi est un indien gaffeur qui perd son soulier dans la piscine intérieure. Il finit par le récupérer sur un plateau de petits fours à la suite de mésaventures où Black Edwards retrouve l'efficacité du burlesque muet. Les dialogues sont d'ailleurs presque inexistants. On n'entend que le bruit de fond, vague et insipide des mondains qui s'écoutent parler pour ne rien dire. Et au milieu d'eux, tel un Huron moderne, notre Indien multiplie bévue sur bévue avec une belle inconscience et un gentil sourire. Un film culte, explique Pierre Murat dans Télérama à propos donc de The Party, un film de 1968, projeté à la Cinémathèque de Toulouse les dimanches 26 avril et le samedi 27 juin à 16h, dans le cadre du cycle Pop. Un cycle qui est proposé à l'occasion de la réouverture de la Cinémathèque de Toulouse, fermée durant 18 mois pour travaux. Le cycle Pop du 14 avril au 28 juin à la Cinémathèque de Toulouse.

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3: J'aurais fait chanteur de charme. Mon pauvre. Oh, chanteur de charme, là, ils sont toutes. Ah oui, là, là. Tiens, Francis, viens tirer une carte, voyons. Hein? Là, viens, allez, tire. Voyons ce que t'as. Oh, hé, hey, doucement en arrière, oh. Oh, la lumière. Oh, Francis. Ah, Francis qui tire la lumière. Alors, non, non, on aura tout vu. Bélier, bonjour à tous, bonjour à toutes. Attendez, excusez-moi, je remets tout en ordre parce que oui, oui, personne ne range pour moi. On est tout seul, je ne suis pas assisté, je suis seul à faire ce boulot et c'est ça, c'est difficile comme ça. Bélier, bordel. Alors, non, non, non, laissez-moi. À qui ce chien là, merde. Mais on peut pas travailler, on peut pas travailler ici. Bélier, alors écoute bien, Bélier, parce que c'est la dernière fois que je te le dis. Les influx de Mars vont t'apporter une énergie tout à fait adaptée à un travail de fond et des bilans personnels. Et c'est ça pour le bélier aujourd'hui, c'est l'énergie, la force, la vigueur. Vas-y bélier, vas-y à fond. Alors madame, si vous êtes à coquiner un bélier, vous allez ramasser. Monsieur, si c'est une bélière, vous allez charger. Aujourd'hui, c'est une journée dynamique et pleine de diversité chez le bélier. Et on file tous chez le bélier. Le taureau, lui, par contre, oui, le taureau, le voici. Je n'ai pas lancé mon chronomètre, hein, je préviens immédiatement ma production, je n'ai plus aucun repère. Oh là là, ouh, j'ai un flash terrible là. Oh là là, oh taureau, attendez, non, on va sauter le taureau, c'est pas le taureau, j'ai un flash terrible pour le cancer. Oh cancer, dites donc, vous êtes dans une salle mouise. Cancer, les huissiers arrivent, planquez tout, cancer, je ne reviendrai pas sur ce signe. Oh là là, c'est dramatique pour le cancer, excusez-moi, ça se passe en direct. C'est en direct en ce moment, une intervention des huissiers chez le cancer, c'est absolument incroyable. Ils les prennent tout, terrible journée pour le cancer. Je reviens au taureau qui sera mou. Qui sera mou le taureau tout au long de cette journée. Oui, la santé, vous commencez à payer les efforts et les excès, taureau, ça vous apprendra, hein, on se lâche un peu trop. Et du coup, aujourd'hui, oui, cette espèce de petite tourista qui vous travaille et qui va vous affaiblir, taureau, on en reparlera une autre fois. Nous passons à ce signe que j'adore, le G-E-M-E-A-U-X, le Gémeaux, vous êtes nombreux à m'écrire, hein, à me dire que je le prononce mal, comme vous êtes nombreux d'ailleurs à me dire que je savate un petit peu les derniers signes à cause du temps imparti qu'il me reste. Et c'est vrai, vous avez raison, je m'en suis plein à la production. Gémeaux, c'est aujourd'hui le jour des doléances, donc plaignez-vous, demandez des augmentations. Normalement aujourd'hui, tout vous est accordé, sauf Gémeaux, en amour pour les célibataires, si tu t'appelles Patrick. Tu vas passer une journée merdique. Et voilà, pour le Gémeaux, Patrick célibataire, vaudrait mieux rester couché. Est-ce qu'on a fait tous les signes? 1, 2, 3, il me reste. Et non, il me reste le cancer, mais comme on l'a fait, on marque une petite pause. Putain, mais qu'est-ce qu'on est bon. Oh, on va pas doucement, quand même. Il a trouvé la batterie, papa, il s'éclate. Hein. Ah oui, oui, oui, ça va, ça va, ça va. Oui, oui, oui. Lion, Lion, Lion, vous aurez à cœur d'assainir vos finances. Et voilà, voilà. Alors du coup, Lion, là, je vais... C'est les finances qui vous travaillent, Lion, je le sais. Je vais vous tirer une carte pour vous rassurer. Tout va bien se passer. Je sais, vous êtes à sec, Lion. Eh oui, ben, vous n'êtes pas le seul. Il y en a d'autres. Hein. J'ai croisé un Sagittaire dans une merde noire, Lion. Alors, je vous tire quand même la force, Lion. Voyez, la force, oui, oui, pas d'argent, mais la force, qu'est-ce que vous préférez? Hein, du pognon et la molette? Alors, prenez savoir, Lion. Aujourd'hui, surveillez vos finances, mais profitez de votre force. Voilà pour le Lion qui est né entre le 23 juillet et le 23 août, de n'importe quelle année. C'est ça qui est bien, c'est ça qui est vachement bien, contrairement à l'horoscope chinois qui normalement lui décale. Et nous attaquons la Vierge, la Vierge, la Vierge. Je vais aller fouiller très profond pour la Vierge parce qu'effectivement, il y a, je l'ai vu, hein, ce matin en me réveillant, j'ai eu un flash sur la Vierge et je suis très inquiet, je vérifie. Votre conscience s'aiguise, c'est bien ce qui me semblait, Vierge. Et oui, ça y est, vous prenez confiance de votre état social, de votre difficulté, de la merde dans laquelle vous êtes. Une petite carte pour vous, l'accomplissement, Vierge, eh bien non, elle saute, je vous donne le rêve pour vous, Vierge, aujourd'hui, ce sera une journée très sympathique, faite d'envoler, ceci, cela. Malheureusement, le côté terre-à-terre viendra vous rattraper très rapidement, puisqu'à 14h16, vous mourrez. Est-ce qu'on a fait le tour? Là, il me manque quoi? Oui, oui, il m'en manque un petit peu quand même. La balance, la balance, la balance. Ah, la balance aujourd'hui, c'est égal. Hein, vous prenez une balance, vous mettez les deux plateaux comme ça, et un équilibre parfait viendra couronner cette journée balance pour les célibataires. Pour les célibataires, eh bien, vous finirez célibataire. Et pour cette journée, en tous les cas, eh bien évidemment, tandis que pour les amoureux en couple, eh bien, ce sera peut-être le moment de procréer, même si vous en avez déjà une douzaine. Ah, mes amis, le scorpion. Le scorpion revient. Oui, je regarde, le scorpion revient bien. Il a eu un départ difficile dans la vie, le scorpion. Et là, il se retrouve sur des chemins tout à fait épanouissants. Et je vais même vous dire très exactement où il en est, le scorpion. Il en est là, c'est le moment de vous astreindre à une activité sportive, scorpion. C'est ce que je vous disais. Nous allons donc tirer en même temps une carte, une activité sportive. Scorpion, ça peut être effectivement la chambre à coucher. Avec l'espérance pour le scorpion. Une très belle carte avec des feuilles qui s'envolent. C'est magnifique. J'adore ce jeu-là. Il va voir. Qui c'est qui vous avez acheté ça là? C'était bon pour le scorpion. Ce sera excellent. Tout au long de cette journée, on marque une petite pause. Il faut que je vérifie quelque chose. Doucement, papa! Depuis qu'il a acheté le joujou, ils ont... Sagittaire. Eh oui, Sagittaire, là, j'ai des problèmes mécaniques, hein, je le vois. C'est gros, c'est immense, c'est des problèmes mécaniques, Sagittaire. Alors, il peut s'agir de n'importe quoi. Hein, ça peut être la machine à laver, la voiture... oh là là, je vois... Oh là là, attendez, Sagittaire, je vois quelque chose. Sagittaire, je vois un drame, j'arrive pas à le situer, Sagittaire, j'arrive pas à le situer. Ah, vous me posez un problème, Sagittaire. Je ne vois pas, Sagittaire, je suis désolé pour vous. Je n'ai rien, Sagittaire, rien. Capricorne, nous sommes à combien de minutes, s'il vous plaît? Je demande à la production. C'est parfait, enfin, je suis à la bourre complète. Capricorne, la santé, Capricorne, elle est moyenne. Eh oui, comme votre intelligence d'ailleurs, un petit peu aujourd'hui. C'est tout moyen aujourd'hui, hein, pour le Capricorne, aux alentours de 1h, 2h, 3h, 11h, 12h, 20h, 21h. Je pense que là, Capricorne, vous avez une sacrée sale journée à passer, sauf, ah, c'est intéressant pour le Capricorne, le travail. Ne cherchez pas à embrouiller vos supérieurs. Hein, faites attention, soyez vigilants à ce que vous dites et à ce que vous faites. Capricorne, vous pourriez sinon en payer les pots cassés. Putain, mais ça, c'est des phrases, mais ça, c'est qui m'a pondu cet horoscope aujourd'hui? Verseau, l'avant-dernier signe. Eh bien, Verseau, je vois pour vous un entourage un peu... Comment dire, hein, j'hésite, hein, j'ai trois termes, impossible, hein, chiant, casse-couille ou emmerdeur. Alors vous choisirez parce qu'effectivement aujourd'hui vous allez être travaillé verso par l'entourage. Ça arrive, hein, parfois comme ça, certains signes se mélangent, sont plus hermétiques, certains plus imperméables, mais d'autres prennent comme il faut et ce sera le cas aujourd'hui pour vous, verso. Verseau, alors ça, est-ce qu'on peut repasser ce signe? Parce que j'ai l'impression d'avoir dit tout et n'importe quoi, et je ne suis plus sûr du tout de faire de l'horoscope. En ce qui concerne les modes de croisière, nous avons 200 euros offerts. Ah, non, pardon, Jean-Louis, c'est le dernier signe, c'est le poisson. Eh bien, le poisson et les croisières en mer, ça va tout simplement ensemble. Je vois un voyage pour vous, poisson. Oui, je vois un voyage du port en camion dans un truc réfrigéré pour vous amener dans... Oui, je vois un truc très sympathique aujourd'hui pour vous, poisson, c'est... On se balade. Par contre, en ce qui concerne la santé, poisson, je ne sais pas, vous devez manger des oméga-3 parce que vous êtes toujours en excellente forme. Eh bien, c'était cet horoscope du jour. Hein. Vous pouvez nous écrire, bien évidemment, m'écrire, hein, personnellement. Et je tiendrai compte de tout ce que vous me direz. Je vais d'ailleurs vous tirer une carte pour vous tous ensemble pour voir si cette journée se terminera comme il faut. Oui, la liberté! Au revoir! Oh papa, merde!

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1: 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Eh bien, écoutez, monsieur Mestral, je vais vous demander quelques renseignements sur votre voyage. D'abord, vous partez exactement dans une demi-heure.
2: Je pars dans une demi-heure, oui.
1: Bon, alors vous serez donc dans les airs dans trois quarts d'heure
2: et dans une heure, je serai hors de France.
1: Oui.
2: Et demain, à midi, je serai à New York.
1: C'est fantastique. À midi, vous arrivez à New York.
2: Ce qui fera 6 heures ici.
1: Ah, c'est ça, parce que ça me paraissait bien court. C'est-à-dire que l'avion va directement sans escale?
2: On fait deux escales, je ne sais pas exactement où, mais on fait deux escales avant.
1: C'est-à-dire
2: qu'on met beaucoup
1: plus
2: de temps pour partir que pour revenir. Et pas que pour revenir, on met 12 heures.
1: C'est très très long, vous vous rendez compte. Il n'arrive qu'à 6 heures demain soir à New York, c'est long ça. Et au retour, ça va plus vite, alors heureusement. Ah oui, ça sera vraiment
2: en bateau.
1: C'est la diligence. Ah oui, ça sera alors un peu plus long. Et dites-moi, on peut vous demander, qu'est-ce que vous emportez en voyage là-bas?
2: Eh bien, j'emporte...
1: Vous emportez une valise, je suppose.
2: J'emporte une valise, voilà.
1: C'est ça votre valise.
2: C'est celle de mon discipline.
1: C'est une toute petite valise.
2: J'apporte aussi une clé à molette.
1: Une clé à molette, pour quoi faire?
2: Pour vérifier les boulons de l'avion.
1: Ah bah écoutez.
2: Non, c'est comme ça entre nous.
1: Oui, c'est vraiment pas facile de dire ça parce que...
2: Il faut avoir des histoires avec Air France.
1: Non.
2: Ils sont très gentils et personnellement j'aime beaucoup voyager en avion.
1: Dites-moi, mon cher Bessard, alors, ce sont vos débuts en Amérique? Vous n'avez jamais été là-bas encore?
2: C'est la première fois que je vais en Amérique.
1: Alors peut-on vous demander comment ça se passe? Vous arrivez là-bas, vous chantez tout de suite?
2: Non, je vais rester 3-4 jours à New York.
1: Oui.
2: Je vais ensuite à Québec.
1: Oui.
2: Chanter.
1: Qu'est-ce que vous chantez là-bas, Québec?
2: À Québec, je vais faire un tour de chant. Et je reviens à Montréal, où je vais chanter pendant 3 semaines environ le rôle de Méphistophélès de Faust.
1: De Faust. Mmh. Eh bien, écoutez, avant de chanter le rôle de Méphistophélès de Faust, je voudrais vous demander, puisque vous partez pour le Canada dans quelques instants, de nous chanter une dernière fois la chanson que vous avez créée ici
2: au Canada.

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Bonjour, ici Pascal Lord, je suis ravie de vous retrouver sur les ondes de Radio Radio Plus. Dans la lignée des chroniques précédentes, nous allons poursuivre notre réflexion sur le thème de la vieillesse dans les dystopies. Aujourd'hui, nous allons nous pencher sur le film Logan's Run de l'Américain Michael Anderson, sorti en 1976, dans lequel le spectateur découvre une société futuriste entièrement modelée sur la célébration de la jeunesse. Dans cette cité utopique en apparence, les êtres humains vivent dans le plaisir, le luxe, l'hédonisme, mais uniquement jusqu'à l'âge de 30 ans. Au-delà, ils doivent se soumettre à une cérémonie appelée le carrousel, censée offrir la renaissance, mais qui est en réalité une exécution rituelle. Le film repose donc sur un paradoxe glaçant. L'idéal de jeunesse éternelle est obtenu au prix de l'élimination programmée de toute forme de vieillissement. Ainsi, Logan's Run, traduit en français par L'âge de cristal, nous propose une réflexion vertigineuse sur l'âgisme, la peur du vieillissement et la valeur de la vie humaine dans une société obsédée par la fraîcheur. Le monde de Logan's Run est organisé autour d'un seul principe, le contrôle absolu de l'âge. Chaque individu porte un cristal implanté dans la paume qui change de couleur en fonction de l'âge. À 30 ans, il clignote en rouge, signalant qu'il est temps d'aller au carrousel. Cette société repose sur l'illusion d'un cycle naturel de renouvellement, mais il s'agit en réalité d'un effacement brutal de la vieillesse. Dans cet univers, vieillir est interdit donc, non pas médicalement, mais socialement. Aucun vieux corps n'est visible, aucune trace de déclin, de rides, de lenteur. La jeunesse devient le seul visage possible de l'humain. Vieillir ici est synonyme de danger pour l'ordre établi, car vieillir, c'est se souvenir, transmettre, ralentir, critiquer. La disparition des vieux corps assure le maintien d'une société de consommation, de vitesse et d'amnésie. Ichiguro montrait des clones vieillissants sans avenir. Logan's Run, lui, nous montre des humains privés d'avenir pour ne pas vieillir. La société décrite est donc profondément âgiste. Le vieillissement y est vu comme une souillure, une faiblesse, une menace pour la beauté de la cité. Le corps âgé n'est pas seulement caché, il est supprimé. Ce qui est frappant, c'est l'absence de violence apparente. Le carrousel est une fête. Les individus y vont en chantant, vêtus de tenues éclatantes. Le meurtre devient rituel, anesthésié par l'esthétique. C'est là que réside la critique la plus aiguë du film. Une société peut éliminer la vieillesse non par haine, mais par éblouissement. Le basculement du récit s'opère lorsque Logan, policier chargé de traquer les runners, ceux qui fuient leur destin, découvre que le carrousel est une supercherie et décide lui-même de fuir. Sa fuite est une quête de vérité, mais aussi une confrontation au vieillissement. Le film prend alors un tournant essentiel. Logan, qui a toujours vécu dans un monde sans vieux, découvre pour la première fois un vieil homme, réfugié hors de la cité, dans les ruines d'un ancien monde. Cette rencontre bouleverse tout. Le vieil homme, fragile et solitaire, est un choc visuel et affectif. Il incarne ce que Logan n'a jamais vu, une mémoire, une durée, une humanité non jetable. C'est à ce moment que le vieillissement devient politique. Le simple fait d'exister, de vieillir hors du système, est un acte de résistance. Le vieil homme est porteur d'un monde oublié, d'une temporalité étirée, d'une continuité qui contredit l'idéologie du renouvellement constant. Ainsi, le vieillissement devient subversion. Il n'est plus seulement une étape biologique, mais une altérité insupportable pour une société fondée sur l'instant. C'est pourquoi Logan's Run peut se lire comme une critique radicale de nos propres obsessions contemporaines. Refus du vieillissement, culte de la jeunesse, mise à l'écart des anciens dans les marges sociales. Le vieillard n'est pas un déchet, il est la preuve qu'un autre temps, un autre rapport au corps et à la vie est possible. À la fin du film, la destruction de la cité utopique et la libération des citoyens leur permettent de découvrir, eux aussi, pour la première fois, le visage ridé du vieil homme. Ce visage est presque sacré. Il révèle
que l'on peut vieillir, que l'on peut durer, que la vie humaine ne se réduit pas à l'éclat de la jeunesse. Logan's Run est donc un film sur le vieillissement en creux, ce qui fait peur, ce qui est nié, ce qui finit par revenir. En supprimant la vieillesse, la société s'est coupée du réel, de la mémoire, de la durée. Et c'est en retrouvant un vieillard que les personnages retrouvent ainsi leur humanité. Vieillir dans ce film, ce n'est pas décliner, c'est résister. C'était une chronique de Pascal Lord. Je vous retrouve très vite sur les ondes de Radio Plus.

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Et voici une chanson d'un tout autre pittoresque, Nelly. La chanson intitulée Nelly abandonne les professionnels pour évoquer les regrets d'un jeune fantassin de la classe 14 qui se rappelle Rouen et ses amours. Voici le disque.

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2: Bonjour, ici Pascal Lord pour une nouvelle chronique autour du thème du vieillissement sous toutes ses formes, ses couleurs, ses mouvements, son impact sur la société. J'aimerais aujourd'hui aborder le sujet des pratiques sexuelles des personnes âgées, sujet ô combien tabou dans notre société. Pour cela, je vais m'appuyer sur l'enquête « Contexte des sexualités en France » réalisée en 2023, qui est la quatrième grande enquête sociologique nationale réalisée depuis 1970 sur la vie affective et sexuelle des Français. Elle vise à comprendre les évolutions des représentations, des pratiques, des parcours sexuels et des comportements préventifs, préservatifs, dépistage, vaccination, etc., dans un contexte de transformation sociale, technologique et juridique. Elle interroge les liens entre sexualité, santé et conditions de vie, familiales, professionnelles, économiques. Elle permet de mesurer l'impact du numérique, des normes sociales, des droits sexuels et des violences sexuelles. Enfin, ces résultats servent à évaluer la stratégie nationale de santé sexuelle, un programme qui va de 2017 à 2030. Alors, au niveau de la méthodologie, 31 518 personnes âgées exactement, de 15 à 89 ans, ont été interrogées par téléphone et ou via des questionnaires en ligne représentatifs de la population vivant en France métropolitaine et dans 4 territoires d'outre-mer. L'enquête combine plusieurs volets. Un questionnaire téléphonique détaillé, un questionnaire internet complémentaire et un volet biologique de dépistage des IST, infections sexuellement transmissibles, parmi les 18-59 ans. Mais ici, je vais me focaliser sur les personnes âgées, sachant que contrairement à beaucoup d'enquêtes antérieures qui se concentraient surtout sur les jeunes adultes, l'enquête Contexte des sexualités en France inclut des données jusqu'à 89 ans, ce qui permet une meilleure compréhension des sexualités dans le grand âge. L'étude montre que l'activité sexuelle ne s'arrête pas mécaniquement à l'âge avancé, ce qui contribue à une vision plus nuancée de la sexualité chez les personnes âgées. L'enquête montre aussi la diversité des pratiques chez les plus de 60 ans. Certains indicateurs laissent voir qu'elles ne se limitent pas aux rapports traditionnels, bien que la fréquence puisse décliner avec l'âge. En intégrant des données jusqu'à 89 ans, l'étude permet de dépasser les stéréotypes sur la sexualité des personnes âgées et de comprendre leur vie sexuelle comme une continuité de trajectoire de vie influencée par la santé, les normes sociales et les conditions de vie. Malgré tout, dès que l'on aborde le sujet du corps âgé, on l'envisage immédiatement comme un corps fatigué, médicalisé, surveillé. On parle beaucoup moins de son désir, comme si la sexualité avait une date de péremption, comme si, passé un certain âge, aimer, toucher, être touché, devenait indécent. Faites l'essai autour de vous, vous verrez que le sujet de la sexualité des personnes âgées dérange, parce qu'elle contredit une norme silencieuse. Le désir serait l'apanage des corps jeunes, productifs, performants. Vieillir, dans notre imaginaire collectif, c'est sortir du champ du désir, et donc du visible. Cette exclusion n'est pas naturelle, elle est profondément sociale. Alors que l'enquête nous montre bien que la sexualité ne disparaît pas avec l'âge, elle montre aussi qu'elle se transforme, elle se déplace, elle devient parfois moins centrée sur la performance, plus attentif à l'intimité, à la présence, au toucher. Mais notre société peine à reconnaître ces formes-là du désir, parce qu'elles échappent au modèle dominant. Dans les institutions, cette gêne se traduit concrètement. Manque d'intimité, infantilisation, décisions prises à la place des personnes concernées. Le corps âgé est protégé, soigné, surveillé, rarement considéré comme un corps désirant. Parler de la sexualité des personnes âgées, ce n'est pas revendiquer une injonction au plaisir, c'est rappeler un droit fondamental, celui de ne pas être dépossédé de son intimité au nom de l'âge. Car le désir n'est pas une question de jeunesse, c'est une affaire de relation, de dignité et de reconnaissance. Dans le film « Si je meurs, ce sera de joie » d'Alexis Taillant, dont nous allons parler dans une prochaine chronique, Micheline, lesbienne, âgée de plus de 80 ans, parle de ses expériences sexuelles, ses orgasmes, sa volonté de continuer à avoir du plaisir malgré son grand âge. Vincent Carrier, lui, s'implique dans plusieurs projets dont nous reparlerons aussi, notamment le Contre-salon des vieilles et des vieux et Télévioc, une émission télé en partenariat avec Laure Adler. Et Micheline, de commenter. J'ai eu une prise de conscience ce matin. Je souffre de ne pas avoir eu plus envie de baiser. Non, le désir n'était pas mort en moi, mais il était interdit. C'était une chronique de Pascal Lorde. À très bientôt sur les ondes de Radio Plus.

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2: Bonjour à toutes et à tous et bienvenue dans Y'a pas d'âge, l'émission de Radio Radio Plus qui s'intéresse aux évolutions démographiques de la société française et donc à tous les sujets liés au vieillissement de la population. Pour cette série d'épisodes, nous sommes allés à Bérate, village situé à une quarantaine de kilomètres de Toulouse, sur la route des Pyrénées, à la rencontre des résidents de la Ménardière, grande bâtisse transformée en lieu d'habitat partagé par des vieux âgés de 60 à 80 ans et qui se sont regroupés en sociétés coopératives. L'histoire étonnante de la Ménardière, de sa vie au quotidien, c'est Anne-Marie, Michel, Sylvie ou encore Brigitte qui vous la raconte en 5 épisodes, dont le troisième commence tout de suite.
3: Eh ben, je suis Sylvie, donc. Une habitante de la coopérative d'habitat partagé de la Ménardière. Je suis là depuis 3 ans. Et moi, je suis là parce que je cherchais un nouveau projet de vie, en fait. Donc moi, je n'ai pas pensé à la vieillesse, en fait, en arrivant ici. J'ai pensé à construire quelque chose, alors par le biais de la culture, par le biais de l'habitat partagé, et par le volet aussi. Pour moi, ici, il y a 3 volets. Il y a le volet l'habitat partagé, on vieillit ensemble, on crée quelque chose en commun. Par le biais de la culture, donc on se maintient en bonne santé, on ouvre le lieu et on transmet des choses. Et le côté politique aussi, qui fait que, eh ben voilà, on essaye peut-être de changer un petit peu le monde, que les gens s'emparent de ce qu'on fait ici et puis que ça leur donne des idées. Et on est relié aussi, alors c'est pas seulement un projet pour les vieux en fait, c'est un projet de société pour moi. C'est un projet qui peut être en lien, qui a une recherche de sens, et puis qu'actuellement, on est dans un moment où il faut changer des choses dans la société.
2: Alors justement, ma présence ici, celle de ma consoeur d'RFI, les nombreux reportages qui vous ont été consacrés dans Libération, sur les ondes de France Culture, sur les chaînes de télévision, prouvent bien que vous avez touché quelque chose qui interpelle d'une certaine manière. Alors comment vous interprétez ça? Comment vous expliquez l'écho que votre démarche a pu avoir tout simplement sur le plan médiatique déjà? Qu'est-ce que vous êtes allé titiller?
3: Eh ben, je pense qu'il y a plusieurs choses. Il y a le problème du vieillissement. Bon, ça, on l'entend beaucoup actuellement. C'est quelque chose dont les politiques aussi s'emparent, alors utilisent à leur fin. Et puis, c'est un problème réel. Bon, la population vieillit, et il n'y a pas qu'en France. Hein. Donc, qu'est-ce qui va se passer? Comment, puisque on est dans une société où tout est régi par l'argent, c'est déjà la première question. Comment on va faire pour trouver des solutions que l'État puisse mettre en place? Et au-delà, alors il y a ce qu'on remarque nous dans les gens qui viennent nous voir, qui nous posent des questions à la suite justement de cette médiatisation, c'est que je ne sais pas si c'est un phénomène de génération, mais c'est une idée qui court dans la tête des gens depuis quelques années, peut-être même depuis qu'ils sont jeunes. Alors, est-ce que c'est les années 68, les années 70 après, qui ont déclenché ces choses-là? Mais bon, on remarque en même temps qu'il y a aussi des phénomènes de cohabitation, pas seulement chez les vieux. Il y a un côté pratique et il y a un côté de combattre un peu l'isolement qu'on peut ressentir dans la société. Recréer des liens, parce que en fait, dans la société, on est en train de perdre ça. Ça, c'est un constat qu'on entend beaucoup, on discute beaucoup. Et voilà, les liens se perdent. Il y a les réseaux sociaux qui prennent la place. Il y a l'IA là, qui est en train de nous envahir, quelque chose de incroyable. Et puis les relations humaines, ben, elles disparaissent petit à petit. Voilà. Donc il faut aller les rechercher, les recréer.
2: Mais malgré tout, vous n'êtes pas la première initiative de ce type-là. Ouais. Qu'est-ce qui fait que ça intéresse autant. C'est votre formule à vous, c'est
3: ah,
2: le fait que
3: ouais.
2: ben, vous êtes aussi une émanation d'une initiative culturelle qui était l'Utopia. Est-ce que c'est ça qui
3: ben,
2: déclenche
3: oui,
2: les choses?
3: Oui, je pense que c'est un tout. Hein. C'est des relations humaines avant tout. Nous, c'est ça qui nous guide. Donc, les gens, quand ils... Alors, il y a des journalistes qui ont su, peut-être mieux que d'autres, faire passer notre message. Après, il y en a d'autres où on voit plutôt un peu les clichés sur les vieux réapparaître. Bon, ça, on n'en est pas tellement satisfait. Mais en même temps, ça nous sert, parce qu'on est très contents de ces médiatisations, parce que c'était un autre pôle, c'était de diffuser, de créer des réseaux.
2: Je voudrais qu'on s'arrête sur un point qui est important, le noviciat. Je vais vous expliquer pourquoi. Parce que vu de l'extérieur, quand on lit des reportages ou quand on l'entend sur la Ménardière, on a l'impression que c'est le paradis. Mais il faut des règles. Il faut des règles très strictes, comme dans toutes les colocations, quel que soit l'âge. Vous avez un mode de fonctionnement par, disons, cooptation. Je voudrais que vous m'expliquiez comment fonctionne le noviciat, c'est-à-dire comment on peut intégrer la coopérative. Ça se fait petit à petit. Je voudrais que vous me racontiez quel est le parcours, si on veut, devenir un membre de la Ménardière. Pas tellement sur le plan technique, hein, départ,
3: non.
2: etc., mais voilà, sur le processus qui fait que humainement, ça peut fonctionner ou pas. Racontez-moi.
3: Oui. Oui. Alors, le noviciat, on se rencontre, on explique le projet. Et puis, les gens, il y a des gens qui vont dire bah, non, ça, c'est pas pour moi. Et les autres, ils vont venir, ils vont revenir une journée, deux journées, ils vont venir participer aux événements culturels. Ils vont venir partir. Alors, si on les sent très intéressés et que nous, on sent que c'est des gens qui pourraient faire partie de notre groupe, on va les inviter à venir participer à des réunions dans lesquelles on discute de notre organisation, dans lesquelles on prend des décisions. Et puis, ils vont venir passer une semaine, peut-être un mois. Et puis après, de toute façon, on décidera, si vraiment il se passe quelque chose, on décidera, ben, on va faire un essai de 6 mois ou d'un an. C'est-à-dire que les gens peuvent... Moi, c'est ce qui s'est passé. Je suis venue vivre 6 mois en tant que locataire. J'ai commencé à participer à tout le projet. Et puis, et on avait décidé donc que c'était une période d'essai qu'au bout de 6 mois, on se dirait si ça allait, si ça allait pas.
2: Bon, et visiblement, ça a fonctionné.
3: Voilà.
4: C'est vrai que je pense qu'il est important de pouvoir apporter quelque chose à la coopérative. Comme on l'a dit, on n'est pas une maison de retraite, on n'a pas de structure organisée, on vit comme on vit dans nos maisons individuellement, mais on apporte chacun notre petit élément à cette vie communautaire qui se passe à la Ménardière.
2: C'est-à-dire, au-delà de bien s'entendre, il faut...
4: Ben, il faut participer.
2: Oui.
4: C'est sûr que on fait des ateliers quand on a décidé qu'il fallait couper le bois et qu'il a fallu débiter toutes les billes de chêne. On s'est loué une grosse machine pour débiter les billes de chêne. Mais par contre, ben, tout le monde a participé à la manœuvre pour bouger les bûches et les ranger. Donc on fait des chantiers coopératifs comme ça régulièrement qui permettent finalement de mettre tout le monde au travail et de se souder au travers de toutes ces activités-là. Quand on fait des activités culturelles, c'est pareil. On a fait l'été dernier, on a fait des spectacles avec du théâtre, des concerts, du cinéma, avec une partie restauration. Bon, c'est sûr que tout le monde mettait la main à la pâte pour préparer la restauration et puis préparer les assiettes et puis les faire le service. On a besoin de gens, je dirais, imaginatifs, actifs. On ne demande pas effectivement des surhommes. On sait très bien que quand on est en retraite, on est moins actif que quand on est jeune. Mais c'est vrai qu'on aurait... Bon, on est amené à le dire, mais c'est vrai qu'on ne peut pas intégrer des gens d'un âge trop élevé, trop avancé.
2: Oui, tout à l'heure, vous disiez qu'il faut des vieux qui ne soient pas trop vieux non plus.
4: Exactement.
2: Il nous faut
4: des vieux actifs. Alors, des vieux actifs, c'est vite dit, parce qu'il y a des gens qui sont très actifs à 90 ans et puis d'autres à 70 qui ne bougent plus. Donc il y a quand même une grosse marge. Mais il faut quand même une volonté, effectivement, d'apporter quelque chose à la communauté.
2: C'est la fin du troisième des 5 chapitres de notre visite à la Ménardière, société coopérative d'habitat partagée par des vieux située à Bérat, en Haute-Garonne. La suite de ce reportage, c'est évidemment à écouter dans le prochain épisode de cette série de l'émission Y'a pas d'âge, le programme de Radio Radio Plus qui s'intéresse aux évolutions démographiques de la société française et donc au vieillissement de la population. Réalisation Nicolas Coulot, rédaction en chef Luc Magrina. Restez à l'écoute sur le 106.8 et à très vite dans Y'a pas d'âge.
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1: L'agenda de Radio Radio Plus vous recommande le cycle Pop du 14 avril au 28 juin à la Cinémathèque de Toulouse, un cycle qui propose une plongée dans les années 60 et 70, berceau de la pop culture, avec notamment au programme Phantom of the Paradise de Brian De Palma, mais aussi Orange Mécanique de Stanley Kubrick, Hairspray de John Waters, Les Demoiselles de Rochefort de Jacques Demy, Femme au bord de la crise de nerfs de Pedro Almodovar, Masculin féminin de Jean-Luc Godard ou encore Le Batman de 1966. Je vous propose de nous intéresser plus particulièrement à The Party qui sera projeté dans le cadre de ce cycle Pop les dimanches 26 avril et samedi 27 juin à 16h à la Cinémathèque de Toulouse.

Extrait de la musique d'Henri Mancini, composée pour le film de Black Edwards, The Party, projeté à la Cinémathèque de Toulouse les dimanches 26 avril et samedi 27 juin à 16h, dans le cadre du cycle Pop, un cycle qui célèbre la réouverture de la Cinémathèque de Toulouse, dont la programmation s'étale du 14 avril au 28 juin. La Cinémathèque de Toulouse ouvre en effet ses portes après 18 mois de travaux de mise aux normes et de réaménagement des espaces avec la création d'une nouvelle salle de 100 places, mais aussi l'ouverture au public d'un bar et d'un patio. Voici des extraits du texte écrit par Olivier Père à propos de The Party de Black Edwards, un film de 1968. Dans La Partie, en français, un figurant indien, gaffeur et maladroit est invité par erreur à une réception chez un puissant producteur hollywoodien dont il a saboté par son incompétence le dernier tournage. The Party, dit Olivier Père, est sans doute l'un des plus beaux films comiques jamais réalisés, qui doit beaucoup à la science des gags, des maîtres du muet du burlesque américain, mais aussi à Jacques Tati, puisque Playtime est une référence avouée de Black Edwards. The Party est un film essentiel dans la carrière de Black Edwards, mais aussi dans celle de son interprète principal Peter Sellers, mais encore plus un film important dans le panorama du cinéma américain de la fin des années 60. The Party est une satire intelligente du monde du cinéma, comme Hollywood en produit chaque décennie en moyenne. Et après Boulevard du Crépuscule au début des années 50, The Party fait le bilan de l'état de Hollywood 18 ans plus tard. Et ce n'est visiblement pas très brillant, puisque le reflet dévoilé dans le film de Black Edwards est proche de la réalité. Hollywood vieillit et traverse une période de décadence artistique, de panne d'inspiration. Les producteurs se raccrochent à des vieilles recettes, comme ce remake en couleur de Gunga Din, dont le tournage ouvre le film The Party. À l'époque, Hollywood est ringardisé par le cinéma moderne européen qui révèle des cinéastes à succès en France et en Italie. Dans The Party, une des invitées du producteur est une starlette italienne partie à la conquête de Hollywood qui évoque une parodie de Claudia Cardinale qui a d'ailleurs été dirigée par Black Edwards dans La Panthère Rose en 1963. La Panthère Rose avec Peter Sellers, l'acteur principal de The Party. Dans The Party, la fête se déroule dans une luxueuse villa moderne avec des invités snobs et mondains qui pourraient être un pastiche de celle de la nuit d'Antonioni. Black Edwards organise dans The Party une succession de gags à combustion lente dont la précision et la sophistication n'ont rien à envier à l'art de Jacques Tati, écrit Olivier Père.

Nous écoutions un extrait de la musique composée par Henry Mancini pour le film de Black Edwards, The Party, qui sera projeté à la Cinémathèque de Toulouse les dimanches 26 avril et le samedi 27 juin à 16h dans le cadre du cycle Pop, un cycle proposé par la Cinémathèque de Toulouse du 14 avril au 28 juin. Comme un diamant sur canapé réalisé par Black Edwards en 1963, The Party est aussi un chef-d'œuvre sentimental et musical grâce à Henry Mancini, écrit Olivier Père. C'est l'histoire émouvante de la rencontre de deux misfits, des êtres étrangers et déplacés, propulsés dans un univers plein de pièges et de faux-semblants. La starlette française et le figurant indien, un couple improbable et pourtant irrésistible, se retrouvent sur le chemin de l'enfance. Deux adultes qui ont conservé leur pureté dans un monde corrompu et factice.

0: Et au milieu d'eux, tel un Huron moderne, notre Indien multiplie bévue sur bévue avec une belle inconscience et un gentil sourire. Un film culte, explique Pierre Murat dans Télérama à propos donc de The Party, un film de 1968, projeté à la Cinémathèque de Toulouse les dimanches 26 avril et le samedi 27 juin à 16h dans le cadre du cycle Pop, un cycle qui est proposé à l'occasion de la réouverture de la Cinémathèque de Toulouse, fermée durant 18 mois pour travaux. Le cycle Pop du 14 avril au 28 juin à la Cinémathèque de Toulouse.
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2: Son étonne. Rue Gros. J'habite rue Gros. C'est curieux. Même maigre, je suis, vous êtes, ils sont, rue Gros. Nul n'est besoin d'être grossophobe pour s'étonner de rue Gros. Pourquoi pas grosse, rue Grosse? Il y a à Toulouse une rue courte. Pourquoi n'y aurait-il pas une rue Grosse? Mais une rue Gros, c'est quoi Gros? Qui est Gros? Une des plaques de la rue Gros ne dit que rue Gros. Gros, c'est tout. Passez votre chemin, gros et sans pourquoi, ou plutôt sans réponse, c'est gros, sans un mot. D'aucuns diront, c'est gros de se taire sur gros. Pas de grossiste rue Gros. Pas plus de gros qu'ailleurs. Nulle grosse blague ne fait rue Gros particulièrement éclater de rire les passants. On peut au demeurant y passer rue Gros, l'emprunter, sans se douter d'y être. On en a vite fini avec la rue Gros. C'est une rue de faible

dimensions, ni très large ni bien longue, aucun commerce, pas de boîte de nuit. On a peu de raisons, en général, d'y vaquer. Qui est gros ? La question se pose rue Gros quand on est seul, du côté où la plaque est muette, qu'on attend l'amour, la fin du jour, de changer d'idée, et qu'on ne trouve rien de mieux à mettre en tempête sous son crâne que cette question « Qui est gros ?» Il est vrai que la rue Gros ne divertit pas, pas de bar, de bordel, d'église, de mosquée, d'arbres ou de librairie, pas même un monument aux morts. On est pourtant près du cimetière de Terre-Cabade. La rue Gros va de la voie ferrée vers la rue Compense et vice-versa. Depuis un de ces bouts, on peut voir des trains. De l'autre bout, vers la colline Jolimont, on peut voir des voitures, des gens, plus ou moins ferrés, rue Compense, mais passant rarement rue Gros. Curieux que gros soit masculin ou neutre, c'est quoi gros encore ? Quoi ou qui est gros ? La plaque, côté voie ferrée, répond en partie. À quiconque veut s'arracher par le savoir au fardeau du temps, elle indique que Gros fut un peintre. Elle précise « peintre des batailles de l'Empire, 1771-1835 ». Ah, voilà qui est beau, mais faux. Le curieux apprend par Internet qu'il y eut deux Gros, Gros père et Gros fils, également peintre. Gros fils est célèbre, ce fut un peintre du Premier Empire. On lui doit des images de bataille, des grognards et Napoléon lui-même. Ce Gros qui fut baron est dans les manuels d'histoire. Mais il n'est pas de Toulouse, il n'y est pas né, il n'y est pas mort. Lors de la bataille du 10 avril 1814, qui se déroula en partie aux environs de l'actuelle rue Gros, il ne parut pas, ne mourut pas. Ses gros pères, beaucoup moins fameux que gros fils, que commémore la rue Gros depuis 1865. Ce n'est pas Antoine Jean Gros, mais Jean-Antoine Gros. Ce dernier naquit à Toulouse en 1724, il mourut en 1793, il fit des pastels, des miniatures, il peignit, il collectionna. Qui s'en souviendrait de ce gros-là sans la rue Gros ? Souvenons-nous de Jean-Antoine Gros. Hélas, la plaque est fausse. Gros fils a tué gros père par une plaque. L'Empire a remporté là une ultime victoire. La rue Gros paraîtrait une tache parmi les rues qui, dans son quartier, portent des noms de militaires actifs lors de la bataille du 10 avril 1814, dont la rue Drouet. Ce ne serait pas une grosse tache. La rue Gros est discrète à deux pas du cimetière et parmi les souvenirs guerriers comme la colonne. Pour rappeler encore la guerre, on a cru bon de remplacer un gros par un autre. Entre deux gros, la rue honorée le moins glorieux, celui qui fut vraiment de Toulouse, mais sa plaque désormais trompe. Ce n'est pas un hasard. Toulouse honore mal son art. L'art local est trop jeté à l'oubli dans la cité des violettes et des jeux floraux. On lui préfère le gros glorieux d'ailleurs.

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1: Enfin, un esprit qui vous intrigue. Je ne parle pas de moi. Bien évidemment, je ne parle pas de moi, parce que sinon, ça aurait duré beaucoup plus longtemps. J'aurais pu... la voix, tout ça. Enfin, Radio Plus, ça va vous parler.
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2: Vous n'êtes pas obligé de vendre votre âme au diable pour écouter cette chronique, mais si vous le faites, on ne vous en voudra pas.

Aujourd'hui, nous allons parler d'une femme. C'est pas très courant dans le blues. Le blues parle souvent des malheurs que provoquent les femmes aux hommes, souvent machos d'ailleurs. Mais celles qui chantent le blues ne sont pas très nombreuses. Bien sûr, on parlera de Bessie Smith, mais aujourd'hui, c'est Memphis Minnie qui va attirer notre attention. Memphis Minnie s'appelait Lizzie Douglas. Elle est née en 1897 à Algiers, en Louisiane. Et elle avait 12 frères et sœurs à côté d'elle. Elle n'aimait pas son petit nom de Lizzie quand elle était jeune, alors elle se faisait appeler Kid, gamine, et quand elle a commencé à jouer, après qu'à l'âge de 10 ou 11 ans, on lui a offert une guitare pour Noël et ensuite un banjo, eh bien elle s'est tout simplement fait appeler Kid Douglas, le nom de sa famille.

À la mort de sa mère en 1922, la famille bouge donc de Louisiane et elle part à Brunswick dans le Tennessee. Mais un peu auparavant, elle était à peine adolescente, à l'âge de 13 ans, que déjà elle a été habitée à Beale Street. Alors Beale Street, si vous ne connaissez pas, c'est à Memphis, c'est ce qu'on appelle la rue du blues. Le blues n'a bien sûr pas été inventé, comme on le dit, dans cette rue, mais en tout cas, beaucoup de bluesmen sont venus y jouer dans des bars, dans des tripots à l'époque.

Et puis elle rencontre un certain Kansas Joe McCoy qui deviendra son deuxième mari et avec qui elle commence sa tournée. En 1930, ils enregistrent la chanson Bumblebee qui est un succès, une chanson enregistrée pour la firme Columbia. Mais en 1935, ils divorcent. 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

Big Bill Bronzy racontait une anecdote à propos donc de Memphis Minnie, puisqu'il s'était retrouvé à Chicago dans un blues contest, en fait une espèce de concours de blues, où chacun devait chanter deux chansons et où le gagnant eh bien, avait une bouteille de gin ou de whisky. Et c'est Minnie qui a gagné le prix avec la chanson « Me and my chauffeur blues ».

1935, elle vivait donc à Chicago, mais souvent elle partait dans le sud faire des tournées. Et elle se maria avec le guitariste et chanteur Ernest Lowlards, qui par ailleurs était connu comme Little Son Joe. Dans les années 40, Memphis Minnie vivait à Indianapolis et à Détroit. Elle revint à Chicago au début des années 50. Memphis Minnie connut une fin difficile puisqu'à partir des années 60, elle eut plusieurs attaques qui la clouèrent dans un fauteuil et elle n'avait pas la possibilité d'avoir ce qu'on pourrait appeler la sécurité sociale, donc on dut faire appel à des généreux donateurs pour essayer de la soigner.

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0: Et finalement, la mort eut raison d'elle en 1973 à Memphis. Elle mourut d'une attaque, une de plus. Memphis Minnie était connue pour être une femme professionnelle et indépendante. Et elle ne craignait pas d'avoir un revolver dans sa poche au cas où on l'embêterait un petit peu trop. Un peu tardivement, elle fut reconnue par les plus grands du blues.
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2: Comme tous ceux qui chantent en ayant Nothing to Lose, retrouvez la suite des notes bleues dans la programmation qui va suivre.

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3: 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Cette fois-ci, c'est Ray Naylor, l'écrivain canadien, qui sera reçu pour présenter « Où repose la hache ?», paru aux éditions Le Bélial. 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

George Gershwin avait composé Summertime pour son opéra en trois actes, Porgy and Bess, en 1935. Depuis, la chanson a été jouée, rejouée et cuisinée à toutes les sauces musicales, par les grands du jazz bien sûr, mais aussi par les stars du rock et de la pop. Mais c'est dans le genre trip-hop soul que Summertime révèle tous ses charmes, grâce au groupe Morshiba.

L'ange déchu du jazz. Chet Baker a marqué l'histoire de la musique lorsqu'il a composé et interprété My Funny Valentine. Devenu standard de jazz, puis standard tout court, My Funny Valentine est une chanson tout terrain à laquelle chaque musicien a rêvé un jour de s'attaquer. Elle apparaît sous plus de 800 interprétations différentes, dont une des plus modernes est certainement celle de Ricky Lee Jones.

C'est avec ce So What que Miles Davis ouvre son album Kind of Blue en 1959, un disque immense qui est devenu au fil des années l'archétype du jazz modal, reconnaissable entre mille. Le gimmick de So What est une de ses pierres angulaires d'un genre, mais si Miles Davis le joue à la trompette, Ronnie Jordan, lui, l'exécute à la guitare, dans une version accélérée parue 30 ans plus tard.

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1: Samedi 24 mai 2025, la librairie Ombre Blanche accueillait un nouveau rendez-vous Café Psy. Lors d'une discussion entre le psychiatre lyonnais Emmanuel Venet, auteur de livres parus chez Verdier tels que Contrefeu, Virgile s'en fout, Ferdière, psychiatre d'Antonin Artaud, et Blandine Poney, infirmière en psychiatrie à Toulouse, autrice chez RS de L'ordinaire de la folie, Les fracassés de vivre et à l'atelier contemporain de Guillaume Pujol, La peinture, un lieu d'être. Leur dialogue interrogeait ce jour-là le lien entre création et folie et le désir d'écrire chez certains soignants en milieu psychiatrique à travers le cas d'Antonin Artaud et de son médecin psychiatre de l'hôpital psychiatrique de Rodez, Gaston Ferdière. Bonne écoute.
2: Eh bien, bonjour à toutes et à tous. Et bienvenue donc pour ce dernier Café Psy de l'année 2024-2025. Voilà, tout d'abord, nos excuses pour une erreur de communication, d'information, puisque certains peut-être ont vu qu'il y avait une annonce pour le 22 mai. Café Psy 22 mai, erreur. C'était une erreur. Voilà, et nous en excusons, et j'espère que ça n'a pas trop amené de perturbations. Ça a été un peu réparé, mais disons pas sur le papier du bulletin d'Ombre Blanche. Ça a été réparé sur le bulletin Internet, quoi. Voilà. Eh bien, aujourd'hui, nous bouclons finalement ce cycle sur créativité, enfin récit et créativité dans le soin psychique, en accueillant Emmanuel Venet. Qui vient travailler sur nous proposer avec Blandine Poney un dialogue sur Antonin Artaud, à partir d'Antonin Artaud et Gaston Ferdière, donc son dernier psychiatre, on peut dire, parce qu'il en a eu beaucoup des psychiatres, il a eu beaucoup de psychiatres et les psychiatres une grande importance dans sa vie, même une importance essentielle dans sa construction même de, je crois, d'artiste, on peut dire, d'écrivain. Voilà. Voilà. En tout cas, nous l'accueillons avec grand plaisir. Et donc, toujours le même principe du Café Psy pour les nouveaux venus. Ça sert de point d'appui. Finalement, il y a une intervention qui sert de point de départ à la circulation de la parole et au dialogue entre nous. Voilà, ce n'est pas une conférence, c'est une proposition, un point d'appui qui vient servir donc ensuite à faire circuler la parole, la réflexion, les témoignages entre nous. C'est l'idée du Café Psy. Voilà, donc je leur laisse la parole. Et puis voilà, je ferai circuler le micro, comme d'habitude.
3: Merci à vous d'être venus. Donc on va avoir un petit dialogue pour introduire, et puis ensuite on vous passera la parole, parce que finalement les échanges avec vous sont importants. Et la première question que j'avais envie de te poser, c'est pourquoi Ferdière ?
4: Bonjour et merci. C'est une longue histoire que je vais essayer de pas trop développer. Quand j'étais interne en psychiatrie, il y a une petite quarantaine d'années, j'avais un aîné qui m'avait dit un petit peu la cantonade, si j'ose dire, à un groupe de collègues, qu'on avait beaucoup brocardé Ferdière. Effectivement, dans les années 60, 68, là, il y a eu le mouvement lettriste qu'il avait énormément attaqué, et qu'il était intéressant de se pencher sur la réalité de la relation qu'il avait eue avec Artaud, parce que c'était plus compliqué qu'il n'y paraissait. Donc ça, c'est vraiment le point de départ, c'est à voir. Et vous savez, comme c'est, enfin, une idée qui est dans la tête, comme ça, ça peut rester 10 ans en germe, et puis tout d'un coup, ça ressort. Et c'est ressorti peut-être 10 ou 15 ans après, à l'occasion de difficultés professionnelles où j'ai eu un moment, une sorte de série noire de patients qui, pour qui je m'étais beaucoup mobilisé et qui, ayant tiré profit, à mon avis, des soins que je leur avais prodigués, se montraient très ingrats. Et j'avais trouvé ça terrible. Et tout d'un coup, j'ai repensé à Ferdière. Je me suis dit, mais dans le fond, Artaud, qui a énormément attaqué Ferdière, peut-être donne une sorte de modèle pour cette histoire. Et c'est vrai qu'en se penchant sur l'histoire de Ferdière, bon, on se rend vite compte que ce n'était pas du tout le crétin provincial, inculte et normatif qui a été décrit, y compris par Artaud, mais aussi par la famille d'Artaud, par l'intelligentsia parisienne. C'était un type qui était même plutôt ouvert, qui, jeune, s'était intéressé à la poésie, avait hésité entre une destinée littéraire et une destinée médicale, et qui s'intéressait au mouvement surréaliste à son tout début, vraiment à la racine du mouvement surréaliste, et qui avait d'ailleurs élu André Breton comme son phare poétique. Alors Breton l'a pas tant côtoyé que ça, et l'a un petit peu instrumentalisé, mais la relation quand même avec le surréalisme a été beaucoup plus forte avec Desnos, qui est un personnage, je trouve, absolument touchant et magnifique, enfin, à mon sens, plus touchant qu'André Breton. Et Desnos et Ferdière ont compagnonné, bon, vous connaissez tous plus ou moins l'histoire. Desnos tenait table ouverte une fois par semaine chez lui, avec Yuki, et Ferdière y était invité, Artaud y était aussi invité en tant que membre éphémère du groupe surréaliste, qui s'était vite fait virer par Breton, mais pas par Desnos. Et ensuite, c'est Desnos qui a recollé le lien entre les deux, puisqu'il était allé visiter Artaud à Villevrard. Il l'avait trouvé dans un état épouvantable, probablement pas loin de mourir, de dénutrition, d'enfermement dans son délire aussi. Et il a sollicité Ferdière, qui était entre-temps parti à Rodez comme médecin directeur. Mais sa mutation à Rodez était une mutation disciplinaire. Je ne reprends pas toute l'histoire, mais
3: il avait fait une étape à Chazal-Benoît pour qui lui avait permis de passer la ligne de démarcation, Ferdière, parce que c'était un hôpital qui dépendait des hôpitaux de la Seine. Et en fait, dans cet hôpital, il a refusé de donner les noms des syndicalistes de son hôpital. Enfin, en tout cas, c'est aux nazis.
4: Oui, oui, il était... Mais il avait été attaqué aussi pour autre chose. Ferdière avait un talent incroyable pour se faire détester. Et il avait échangé les tickets de rationnement de tabac des malades contre des pommes de terre, estimant qu'il valait mieux qu'ils mangent plutôt qu'ils fument. Et les malades étaient très, très intéressés de fumer. Et tout le monde y était tombé dessus, en gros, et dans les autorités. Et puis, il passait pour un réfractaire, pour un rebelle. Donc, il avait été muté. Et l'histoire de... Enfin, Desnos rencontre à Villevrard Artaud, enfin, retrouve Artaud à Villevrard, je crois que c'est en été 42. Le temps de s'entendre avec Ferdière, d'organiser le truc. Effectivement, à ce moment-là, il y avait zone libre, zone occupée. Et en novembre 42, l'Allemagne investit la zone libre. Il n'y a plus de ligne de démarcation. Et le transfert d'Artaud de Villevrard à Rodez via Chazal-Benoît reste un transfert complètement impossible à expliquer, à argumenter, donc avec un grand risque que les Allemands s'en étonnent et qu'éventuellement il y ait des problèmes. Donc c'est vrai que Ferdière a été très courageux sur cette affaire et qu'il a très très bien accueilli Artaud à Rodez en placement d'office. Et ça, c'est quelque chose qui me semble très, très important à souligner, parce que dans l'histoire de la psychiatrie, je trouve qu'on ne le dit pas assez. La loi de 1838, qui était une loi plutôt humaniste, crée à la fois les établissements psychiatriques, l'obligation dans chaque département d'avoir un établissement psychiatrique, mais aussi les modalités d'admission sous contrainte, d'internement, comme on disait à l'époque, mais en sachant, et ça on ne le dit pas assez, que l'internement était la condition pour que les soins soient pris en charge. Alors, il y avait le placement volontaire, qui était à la demande d'un membre de l'entourage, et qui était très minoritaire, parce que les internés qui étaient sous ce modèle-là, c'était leur famille, c'était le demandeur qui devait payer les soins. Et le placement d'office, qui était au nom de l'ordre public, de la sécurité publique, décidé par les préfets, donnait la possibilité que soient les conseils généraux qui prennent en charge les frais d'hospitalisation. C'est pour ça que tout le 19e siècle, vous avez... Les chiffres sont très difficiles à avoir, j'arrive pas à avoir de chiffres très précis, mais la proportion de gens en placement d'office est considérable. C'est plus de 90%. Je crois que ça monte parfois dans certains établissements quasiment 100.
3: Je sais pas si ça a un rapport, mais à Braqueville, donc l'ancien nom de l'hôpital Marchand, il y avait 3 ou 4 classes de malades au 19e, dont certains avaient des maisons particulières avec des personnes attachées à leur service. Et je sais que la pension qu'ils donnaient servait à payer l'hospitalisation des indigents.
4: Oui, je crois qu'on les appelait les payants, ceux-là. C'était dans tous les établissements, pratiquement, il y avait quelques services privilégiés pour les familles très bourgeoises qui pouvaient payer tous les soins. Et c'est d'ailleurs... Ça a disparu des hôpitaux, mais c'est réapparu dans les cliniques. Cette affaire, il y a des services VIP dans les cliniques qui sont extrêmement chers.
3: Sert aux médecins, ça sert pas aux indigents.
4: Ah oui, c'est ça. Oui, ça sert à acheter des Ferrari. Donc, Artaud était hospitalisé en placement d'office, tout simplement parce que c'était la condition pour qu'il soit pris en charge, pour que ses soins soient pris en charge. Et ça a duré jusqu'aux années 60. En tout cas, c'est en 45 que la sécurité sociale a été créée. Ça, je vous apprends rien. Et c'est à partir de 45 que les soins ont pu être délivrés aux malades mentaux sans la condition de l'internement. Je pense qu'il y a eu une sorte d'inertie, parce que ça devait être difficile pour les psychiatres qui, depuis 20 ans, affirmaient que tel patient délirant était très dangereux. Tout d'un coup, dire que finalement, il était toujours délirant, mais il était plus si dangereux que ça. Artaud est typiquement le cas du patient qui était très délirant et pas du tout dangereux. Enfin, sauf peut-être pour lui-même. Éventuellement, il aurait pu se goinfrer d'opiacé parce qu'il était très, très porté là-dessus. Mais sinon, il n'aurait pas fait de mal à une mouche. Hein. J'en suis pratiquement sûr. Et Ferdière ou ses adjoints, mécaniquement, tous les mois, devaient faire un certificat médical pour dire qu'il était dangereux pour l'ordre public et pour la sûreté des personnes. Donc voilà pourquoi il y a eu cette inertie. Mais c'est intéressant de voir ces chiffres. Ça, c'est l'histoire de la psychiatrie. On est un peu loin d'Artaud. Mais à partir des années 60, le nombre d'internements décroît de manière considérable, tombe aux environs de 10%, je crois même un tout petit peu en dessous de 10% dans les années 80. Et en 90, il y a une nouvelle loi sur la contrainte de soins qui est promulguée à la demande, enfin, ou sous l'impulsion de l'Europe et de la Charte européenne des droits de l'homme, qui demande plus de garanties contre les internements arbitraires. Et ça fait bondir, ça fait doubler le nombre d'internements, la lutte contre l'internement arbitraire. Et en 2011, il y a une autre loi qui judiciarise les hospitalisations sous contrainte, c'est-à-dire que le juge intervient au nom de la défense des libertés individuelles, puisque vous savez que le préfet défend l'ordre public et les juges défendent les libertés individuelles, et au nom des libertés individuelles, ça redouble encore. Et donc on passe de 28 000 à 50 et quelques mille, 51 000 je crois, à la loi de 90, et de 50 et quelques mille à 94 000 avec la loi de 2011. C'est absolument vertigineux. Dans le même temps, c'est quelque chose je m'éloigne un peu, mais c'est quand même, moi ça me choque énormément, le nombre de lits d'hôpital public diminue de manière considérable. En somme, des deux tiers. Hein, on passe de 122 000 à 41 000 à peu près. Ce qui fait que quand on va maintenant dans les hôpitaux psychiatriques, alors que quand j'étais interne, on avait 10 à 20% des lits qui étaient occupés par des gens sous contrainte, maintenant c'est facilement la moitié ou deux tiers, à trois quarts. Hein, c'est une ambiance tout à fait différente, c'est-à-dire une régression majeur de la psychiatrie vers une psychiatrie à nouveau sécuritaire et asilaire. Et là, on peut dire un grand merci à M. Nicolas Sarkozy qui a beaucoup aidé à ce mouvement-là.
3: Tout à fait. Alors, je reviens un peu à Ferdière et à ton livre, parce qu'il me semble quand même que y a un fil... en tout cas, moi, j'ai le souvenir de ma dernière lecture de ton livre sur Ferdière, où il y a un fil qui suit tout le long. C'est la question de travailler en psychiatrie et d'écrire. Je ne sais pas comment dire. Tu nous présentes un peu Ferdière comme un écrivain contrarié. Bon, peut-être que c'est un peu exagéré que je le formule comme ça, mais... je voulais, comme on est sur récit création, qu'une de mes questions personnelles, pourrait-on dire, c'est la question du fait que la folie fait écrire, les soignants comme les patients. Je remets ça dans le panier du débat.
4: Alors, j'ai eu l'occasion de dire, j'espère que vous, que je ne rabâche pas trop, mais... que l'écriture de ce livre, pour moi, c'était une autobiographie d'un autre. C'est-à-dire que...
3: Ah, voilà. J'osais pas le dire.
4: J'ouvre la porte sur mon intimité. C'est vrai que je l'ai écrit à un moment où j'étais dans une situation interne extrêmement particulière. J'avais écrit un premier livre en 91 qui était paru chez Gallimard et qui était un livre très intime, qui correspondait à la fin de ma période de formation. L'internat et le clinica. Et juste au moment où ce livre est sorti chez Gallimard, j'ai commencé à être praticien hospitalier, c'est-à-dire, on va dire, professionnellement adulte. Et je me suis retrouvé dans une situation curieuse où à la fois les rencontres avec le monde psychiatrique, au sens très large, les malades, les équipes, tout ce qui s'y passe, provoquait en moi une espèce d'appétit d'écrire considérable et en même temps une inhibition à arriver à produire un livre qui se tienne tout aussi considérable. Et quand j'ai découvert la figure de Ferdière, qui s'intéressait donc à la poésie surréaliste, et qui avait écrit lui-même de la poésie lorsqu'il était adolescent, et si vous trouvez un jour des recueils de poésie de Ferdière chez des bouquinistes, sautez dessus, parce que c'était tiré à 200 ou 300 exemplaires, c'est des trucs introuvables aujourd'hui. Ça n'a pas une immense valeur bibliophilique, mais ça en a quand même. Et puis ça pourra peut-être en prendre avec le temps. Il a écrit, je crois, 4 recueils de poésie en tout. Et puis, je pense que... Enfin, moi, je me suis un peu identifié à lui dans le sens que je me suis dit, il a dû aussi, une fois qu'il avait commencé à travailler en psychiatrie, dans des conditions d'ailleurs bien pires que moi, puisque c'était au début de la Deuxième Guerre, qu'il s'est retrouvé vraiment adulte professionnellement, à Chezal-Benoît, justement... Il a plus pu écrire. Enfin, visiblement, il a écrit un dernier recueil en 37, je crois. Il était parti avec les brigades internationales pour la guerre d'Espagne, pour aider les républicains espagnols. Et puis il en a ramené un recueil de poèmes qui était sans doute pas très satisfaisant, que je ne connais pas. Je n'ai jamais eu l'occasion de le lire. Et lui a jeté l'éponge à ce moment-là. Alors il a continué d'écrire des articles, des textes des textes théoriques, en particulier beaucoup sur l'art brut et sur la créativité des artistes bruts, mais plus du tout de fiction ou de création personnelle. Et je me disais, bah, peut-être que le psychiatre avait tué en lui le poète, et peut-être c'est ce qui est en train de m'arriver. Enfin, moi, j'avais un peu cette impression-là que je rencontrais en tant que psychiatre, je crois, ce que j'ai appelé la prose du malheur, enfin, je ne sais plus la formule, mais quelque chose comme le tragique de vie qui sont bousillés, saccagés par la souffrance mentale considérable, mais qui finalement désamorce toute pulsion poétique ou créatrice. Bon, c'était pas tout à fait vrai, hein, le mouvement est revenu après, mais au moment où j'ai écrit ce livre sur Ferdière, c'était vraiment ça que j'éprouvais. Alors il faut peut-être dire, parce que c'est mon troisième livre, on pourrait dire, il y en a un juste avant, mais en fait pas tout à fait. Le texte sur Ferdière, je l'ai écrit en 2002, et il est paru dans un ouvrage collectif tout à fait confidentiel. C'était un livre jubilaire pour Jacques Hochmann, qui partait à la retraite, et c'est un bouquin qui est à peu près introuvable. C'est un ami qui m'a... Non, un parent, plutôt, qui un jour l'a lu et m'a dit « Mais tu peux pas laisser ce texte aussi peu diffusé, parce que ça mérite. » Et donc, c'est là que je l'ai proposé à Verdier. Entre-temps, j'avais écrit le Messine imaginaire qui était sorti en 2005.
3: Je ne sais pas si je suis capable de raccrocher avec Artaud.
4: Mais si, on va raccrocher avec Artaud. Parle-nous d'Artaud un petit peu.
3: Oui, alors je vous... Bon, peut-être je ne vais pas dire tout. En fait, Artaud, je l'ai rencontré, on pourrait dire, par le biais des lettres de l'échange qu'il a eu avec Jacques Rivière, qui était à l'époque, en 1923, Artaud envoie... Alors, il a eu... donc, il est marseillais, il a eu toute une période... Enfin, déjà, une enfance assez agitée et pleine de troubles. Et puis, je crois qu'il est hospitalisé pendant 5 ans, à Marseille, en Suisse, avant ses lettres. Enfin, hospitalisé en maison de repos, enfin, bon, voilà... Avant ses lettres à Jacques Rivière, il arrive à Paris, il envoie un recueil de poèmes, et Jacques Rivière lui dit, donc qui est à l'époque, je ne sais pas s'il doit être directeur de la NRF ou secrétaire de la NRF, je ne sais plus, de la Nouvelle Revue Française, qui lui dit, bon, je ne peux pas publier vos poèmes, mais vous m'intéressez. C'est comme ça que l'échange commence, et il va durer, il y a relativement peu de lettres, ça va durer jusqu'en 1924. Et ces lettres sont complètement poignantes parce que Artaud explique à Jacques Rivière que sa pensée lui échappe, qu'il écrit à partir de sa souffrance, avec sa souffrance, et que c'est ça la base de sa poésie. Et alors Jacques Rivière, au début, en gros, lui dit « Mais ce que vous écrivez... » Enfin, il lui dit pas « Ce que vous écrivez n'est pas littéraire », mais enfin... Après, il essaye... Il dit « Oui, oui, il y a toute une très longue lettre où il lui dit « Oui, l'esprit est sans limite. » Mais vous comprenez, l'esprit n'a pas de limite, mais il faut apprendre à l'encadrer ou le contrôler. Excusez-moi, mes mots sont très schématiques. Il faut apprendre à l'encadrer, parce que sinon, ça donne rien. Et puis... Peu à peu, Jacques Rivière comprend la souffrance d'Artaud, enfin vraiment son approche dans ses lettres. Et ça fait une correspondance absolument incroyable, quoi. Puisque Artaud ne lâche jamais rien, évidemment, de sa souffrance. Enfin, ne lâche pas, ne cède pas sur le fait qu'on voudrait lui faire de la littérature, qui n'est pas ça. Et c'est Jacques Rivière qui lui propose de publier les lettres. Et Artaud y avait déjà pensé. Et alors, dans dans cet échange, il décrit complètement comment sa pensée lui échappe. Enfin, on attaque sa pensée, en fait. Il n'arrive pas à l'exprimer. Et à un moment donné, il dit « Mais je ne suis pas au monde. Il faut que vous compreniez que je ne suis pas au monde. » Enfin, c'est encore plus... et que je... Il faut que je retrouve parce que... Cette inapplication à l'objet qui caractérise toute la littérature est chez moi une inapplication à la vie. Je puis dire, moi, vraiment, que je ne suis pas au monde et ce n'est pas une simple attitude de l'esprit. Mes derniers poèmes, je continue un petit peu, mes derniers poèmes me paraissaient manifester un sérieux progrès. Sont-ils vraiment si impubliables dans leur totalité ? D'ailleurs, peu importe. J'aime mieux me montrer tel que je suis dans mon inexistence et dans mon déracinement. Et en fait, ce « je ne suis pas au monde » m'a complètement évoqué le titre de la thèse de Toscaïès, « Le vécu de la fin du monde dans la folie », que j'ai pris un peu à la manière d'Artaud quand il dit « ce n'est pas une simple attitude de l'esprit ». Bon, ben moi, j'avais pris ça comme une belle métaphore de la folie, jusqu'à ce qu'une amie m'appelle en disant « Blandine, j'ai vu le monde disparaître. J'ai cru que c'était Ben Laden qui avait gagné. Voilà. » Et donc, au fond, c'est à partir... on peut dire c'est à partir de là que... Je suis rentrée, enfin, que j'ai pu approcher Artaud, parce que je pourrais voilà, vraiment à peine l'approcher. Et en même temps, je pourrais dire que je trouve qu'il pose une vraie question à la littérature, enfin, que par le biais de cette correspondance, il pose une vraie question à la littérature.

0: elle lui bave dessus ou quelque chose comme ça. Enfin, il parle de bave. Et au fond, c'est par cette question-là que, quand tu dis « j'arrivais plus à écrire », j'avais une inhibition, au fond, oui, voilà, presque ça serait la question de l'ombilique. Excusez-moi si je pars un peu dans, dans mes élucubrations. Puisque lui, en fait, Artaud, il veut vraiment toucher la question de l'origine ou presque de la vérité. Quand on lit le Van Gogh de Artaud, mais c'est incroyable de... Je sais pas, ça annule tout ce qui a pu être écrit sur Van Gogh. Enfin, ça donne cette impression. Et enfin, en tout cas, on a envie d'adhérer à tout ce qu'il dit, quoi. Tellement c'est beau, tellement c'est saisissant. Et au fond, cette question... Oui, alors, excusez-moi. J'avais lu une préface de Philippe Bonnefils au Orla de Maupassant, qui parlait de l'extériorité de l'œuvre. Et alors, j'avais été éblouie par cette notion du fait que l'œuvre doit être extérieure à l'artiste. Et ce matin, ou je ne sais plus quand je trouve dans l'ombilique des limbes, le fait que l'œuvre est indétachable, pour Artaud en tout cas, voilà, ça semble être exactement le contraire de ce que dit Philippe Bonnefils, quoi, dans cette préface du Orla. Et je me demande si la question de dans l'écriture, bon voilà, où est l'origine de...
1: Je ne saurais pas te le dire, mais j'ai jamais perçu comme aujourd'hui, tu vois, dans cette présentation que tu fais, la continuité incroyable qui va du tout début de l'œuvre d'Artaud jusqu'à l'extrême fin. C'est-à-dire que Jacques Rivière, au fond, dans sa réponse négative à publier les premiers poèmes, lui dit, vos poèmes, il y a quelque chose qui cloche, il y a quelque chose qui boite. On ne sait pas trop comment il le dit, parce qu'on n'a pas le... Enfin, on a la première lettre, mais c'est pas très précis, c'est pas vraiment le... Je regrette de ne pouvoir publier vos poèmes dans la Nouvelle Revue Française, mais j'y ai pris assez d'intérêt pour désirer faire la connaissance de leur auteur. Donc on ne sait pas pourquoi. Et après, on comprend qu'il a reproché à ses poèmes de manquer de... Je ne sais pas comment dire... d'une sorte d'encadrement, de travail littéraire, voilà, c'est un peu trop oui c'est ça, et c'est un peu trop éruptif. Et au fond, c'est Jacques Rivière, c'est pas Ferdière, qui dit je vais redresser votre poésie. Vous savez, à la fin, dans le Van Gogh, Artaud dit peut-être que Van Gogh ne s'est pas entendu dire par le docteur Gachet, je vais redresser votre peinture, mais comme je me le suis fait laisser dire par le docteur Ferdière, hein, c'est à peu près ces mots, pas tout à fait. Et donc c'est Jacques Rivière qui commence comme ça, et Artaud est dans le même mouvement, on pourrait dire revendicatif, mais revendicatif de manière... beaucoup plus touchante, je trouve, au début. Il dit, mais les imperfections de mes poèmes, c'est les imperfections de c'est moi-même. C'est ma maladie. Je souffre d'une effroyable maladie de l'esprit. Vous vous souvenez, c'est la première phrase, je crois, de sa réponse. Et il parle de dissolution, etc. Et il présente ses poèmes comme ce qu'il a pu, malgré la maladie, arracher à la langue. Ils sont comme ça et ils ne peuvent pas être mieux, et lui, Artaud, ne veut pas qu'ils soient mieux. Il va y avoir exactement la même scène avec Ferdière dans l'époque de Rodez, qui est 43-46, un peu tardivement, parce qu'au début il y a un gros malentendu entre les deux, hein. Artaud considère que Ferdière a voulu le sauver, que c'était un ange, que...
0: Mais bon, c'est vrai, il l'a sauvé.
1: Oui, mais... Il lui dit, vous êtes un ange, docteur Ferdière. Artaud était beaucoup en lien avec des démons, hein,

0: quand même, il faut s'en souvenir, des envoûteurs, des sorciers, etc. Et puis, à un moment, on a l'impression, dans cette correspondance qui est absolument magnifique, hein, si vous ne l'avez pas lu, il faut absolument sauter dessus, on a l'impression que Artaud comprend que Ferdière est un homme et pas un ange, enfin, que c'est un humain avec toutes ses imperfections. Et là, il lui fait la leçon, il lui dit, mais vous, ce que vous appelez du délire, c'est juste la source. Oui,
1: Mais
0: c'est
1: la
0: juste la
1: bave de la
0: source.
1: poésie.
0: Alors, oh, attends, la bave, tu crois?
1: Il dit, Monsieur Ferdière, les délires du poète, je m'excuse encore, les états mystiques du poète ne sont pas des délires, Monsieur Ferdière, ils sont la base de sa poésie.
0: C'est ça. Et c'est exactement la même revendication qu'avec Jacques Rivière au début, sauf qu'on a l'impression que comment dire, que la dissolution délirante est beaucoup moins présente en 23-24 que en 43-46, où là, carrément, c'est une évidence que Artaud délire à plein but, quoi. Même depuis plus tôt, depuis 37, hein, depuis l'épisode de la canne de Saint-Patrick et tout le début de l'hospitalisation.
2: L'auteur et psychiatre Emmanuel Venet, en dialogue avec Blandine Poney, lors d'un café-psy à la librairie Ombre Blanche à Toulouse, le 24 mai 2025, à propos d'Antonin Artaud et de Gaston Ferdière, son psychiatre.
3: Bon, j'avais une première, peut-être une idée à vous dire. Quelque chose à transmettre, j'étais frappé par le fait que il y a une ambivalence quand même dans le soin, dans le rapport du patient au soignant, hein, qui est le soignant est l'ange, hein, il est le sauveur, hein, mais il faut qu'à un moment donné, il devienne le persécuteur, quoi. Hein, c'est quelque chose, je crois, de quand même assez présent, je dirais. Alors, j'ai l'impression que ça fait. J'ai eu l'impression. Alors, je sais pas. Hein, c'est une question un peu. Mais j'ai l'impression que ça fait partie du soin que le soignant soit en état en capacité de devenir, après avoir été le sauveur, soit déchu, l'ange déchu, hein, et soit capable d'assumer le rôle du persécuteur, voire du voleur d'œuvre, hein, voire de celui qui contraint. Et qui empêche ou qui permet l'œuvre artistique, quoi, la production créatrice, mais qui va ensuite la capter, la rapter. Hein. C'est un thème de persécution. Hein. Voilà. Mais enfin, je ne sais pas, moi je vous pose un peu la question, parce que on trouve beaucoup ça chez Artaud, mais en fait chez beaucoup de patients en psychiatrie, peut-être chez tous les patients. Hein, et je me demande s'il ne faut pas, si cela ne fait pas partie, hein, de la relation thérapeutique. Hein, que le patient ou l'équipe, hein, de soins, tu me diras Laurent ce que tu en penses aussi, soit capable d'assumer, hein, de déchoir, hein, d'une position idéalisée et d'assumer une position de bon ou de mauvais petit diable, quoi. Hein. En tout cas, voilà. Mais de persécuteur, hein, de personnages dangereux et négatifs. Voilà, je crois que là, il y a un jeu, hein, entre le sauveur et le voleur ou le diable ou le persécuteur, qui doit être tenu pour qu'il puisse y avoir quelque chose qui avance du point de vue de la thérapie. Je vous pose la question, c'est une première question. Mais voilà, vous n'êtes pas obligé de tout de suite y entrer. Hein? Mais voilà, Maryse.
4: Peut-être pour compléter, enfin pour envisager ça d'une autre façon. Est-ce que Artaud, la colère d'Artaud contre Ferdière a été puissante du fait de l'aggravation de son délire? Ou est-ce que il y avait, enfin, quand Rivière n'accepte pas, enfin ne peut pas publier, ça va dans le même sens en fait, ben, Artaud ne semble pas être. Atteint comme quand voilà est-ce que c'est les figures qu'il représente, c'est-à-dire l'un est du côté de la littérature et l'autre du côté du soin, qui fait que Artaud le vit différemment. Mais bien sûr, vous avez dit aussi qu'il y a une aggravation de son état. Mais bon, ça, ça va un peu dans le même sens. Le rapport à...
5: Mais oui, voilà. Mais bon, je me dis, est-ce que c'est parce que c'est un soignant, enfin...
0: Et c'est vrai qu'on retrouve ce thème de l'ingratitude, hein, en somme. Voilà, qui est mordre la main qui... Alors, ce qui est frappant, c'est que... Enfin, c'est pareil, hein, on improvise un peu. J'essaye de.
3: On est là pour ça, alors là, vraiment.
0: Possible. Ce qui est très frappant, c'est que par exemple, Artaud, quand il écrit à Ferdière, au début, il l'idéalise complètement et il lui donne les pleins pouvoirs, mais des pouvoirs carrément surnaturels, oui, magiques. Et puis, peu à peu, il en revient. Il faut dire que Ferdière. Ferdière lui impose des cures d'électrochocs qui sont quand on reprend l'histoire, si vous voulez, il faut être assez nuancé là-dessus. C'est ni tout noir ni tout blanc. Hein. Florence de Merdieu dit que c'est le massacré, etc. Bon, je pense que ça le remet un peu dans l'axe quand même. Hein. Ça restaure sa fonction. Sa possibilité créatrice, et c'est à partir de là qu'il arrive à écrire, mais quand même, Ferdière fait un truc que j'espère qu'aucun psychiatre ferait aujourd'hui, il continue les électrochocs malgré le fait que Artaud a eu une fracture vertébrale, c'est documenté, hein, lors d'une des premières séances. Bon, c'est un truc, ça aurait pu le tuer. Et Ferdière ensuite sera très malhonnête, je trouve, dans ses entretiens. Ah oui. Dans les entretiens qu'il donne à France Culture, là, qui sont réunis en CD dans une réédition des lettres de Rodez, des écrits de Rodez. Oui, il y en a 8. Il y a 8 fois 1 heure. Sur le CD sur le CD. Et la voix de Ferdière. Il y a un moment, c'est tout à fait odieux. Bon, je me perds en temps de digression, mais Mathieu Hennési lui demande les électrochocs. Moi, je n'ai jamais fait d'électrochocs à Artaud, dit-il, avec une voix très fausse, très, très spasmée. Il dit oh, mais mes adjoints, ça doit être mes adjoints. Non, c'est absolument odieux. Hein. Et donc, on peut penser que Artaud lui en veut, tout en. Encore une fois, hein, en nuançant les choses, parce qu'il y a une lettre, je ne sais plus les pages, donc on risque de chercher trop longtemps, mais il y a une lettre où, après quelques séances d'électrochoc, Artaud lui dit quelque chose comme « merci pour la secousse salutaire ». Alors qu'au début, il le critique en disant « vos électrochocs m'ont démagnétisé ». Et je trouve que la formule est magnifique. Elle me fait penser à une formule de Wolfson, vous savez, celui qui a écrit le Schizo et les langues, et qui dit je sortais des séances d'électrochoc, le cerveau toasté. C'est absolument extraordinaire comme image. Donc, Artaud a des raisons d'être très ambivalent, je dirais, vis-à-vis de Ferdière.
1: Je voudrais juste préciser qu'à l'époque, il n'y a pas de médicaments. Que les électrochocs viennent d'être découverts et que l'effet est miraculeux par rapport au rien. Voilà. Et puis, je voudrais dire aussi que maintenant, si on fait des électrochocs, ça se passe sous anesthésie. Parce que Ferdière, il dit aussi oh, mais les électrochocs, c'est rien, c'est rien, c'est rien. Moi, je crois. Enfin, c'est rien, ça fait pas mal. Il dit ce qui fait mal, c'est le réveil, je crois, ou quelque chose comme ça. Mais je crois que si on fait des anesthésies pour qu'il n'y ait pas de fracture, justement, des choses comme ça, mais je crois aussi quand même que les électrochocs, c'est une souffrance énorme. Enfin, que la crise d'épilepsie que ça provoque, c'est une grosse souffrance. Quoi.
0: À l'époque, ça devait être très pénible, je pense. Hein, le passage du courant, comme ça, a cru.
1: Et puis, il ne savait pas ce qu'il... Enfin, il savait pas les doses. Enfin, maintenant, je ne sais pas, les doses sont un peu étudiées. Il en a eu 50. Là aussi, dans les entretiens, il ment. Parce que... Enfin, il dit, oui, c'est mes adjoints qui ont fait les électrochocs. Mais de toute façon, que ce soit lui ou ses adjoints, c'est lui qui les a prescrits. Hein, et... Il dit, oh, mais il n'en a eu qu'une dizaine. Bon, il en a eu 52, je crois.
0: 52, c'est ça. On a compté. Et donc, ce qui est curieux sur l'ingratitude, c'est que l'impression générale, c'est que les soins qu'il a reçus lui ont restauré en lui quelque chose d'une capacité à écrire, avec cette dernière lettre que j'appelle dans mon livre une lettre d'huissier. Il écrit à Ferdière, là il n'y a plus de délire. Il dit j'ai laissé tel texte, machin, je vous demande de me le renvoyer. Enfin, c'est clair, net et précis. Hein. Je peux vous dire que tout le monde peut écrire une lettre comme ça. Et ça va ressortir un an après, donc un an après sa sortie de Rodez, dans le Van Gogh, le suicidé de la société, où il attaque Ferdière nommément. Alors, il attaque aussi le docteur L, vous savez, ça c'est un... Et on le docteur L, c'est trop marrant, on peut peut-être lire le petit passage, ben c'est dans le Van Gogh.
6: En rien, je disais juste que ça ressemblait à un grand méchant dans un film d'espion. Mais c'est vrai qu'effectivement, j'aurais envie de dire que non, en fait, qu'il n'est pas nécessaire. Je ne pense pas qu'il soit nécessaire pour la séparation du psychiatre et de son patient de forcément le trahir d'une manière qui invalide sa vision du monde. Parce que si le délire lui fait faire des poèmes qui sont bon et donc que des gens peuvent s'y relater, eh bien à ce moment-là, est-ce que c'est encore un délire ou est-ce que c'est juste une expérience mystique?
7: Je voulais rajouter quelque chose qui concerne l'électrochoc. Je l'utilise, je l'indique, mais pas en psychiatrie. Moi, je suis cardiologue et heureusement, on a l'électrochoc. L'électrochoc, le principe, en fait, c'est... Il y a une partie de tel organe, je ne sais pas, cerveau, pour nous c'est le cœur, il y a une partie qui est l'oreillette, il sème la bagaille, c'est-à-dire c'est des cellules qui sont perturbées, et ce qui est comme un dit révolutionnaire, donc pour faire le choc électrique, en fait, c'est pour mettre tout le monde par terre, et puis après le cœur va reprendre son rythme. Et je pense que déjà la relation entre le choc électrique et Artaud, on n'oublie pas quand même que ce sont des membres de sa famille qui ont inventé ce système. Et le pauvre, et tout à coup, il dit qu'il a tout commencé par là. À l'âge de 6 ans, il est le premier choc électrique. Donc, on ne peut pas mettre en cause l'électricité même, mais en fait, il y a l'indication. Donc, nous, on doit se poser la question en cardiologie. On a inventé autre chose qui s'appelle l'ablation par radiofréquence. On a dit, bon, maintenant, au lieu de punir tout le monde, mettre tout le monde à zéro, et le cœur reprend. Et des fois, il ne reprend pas, mais il fallait... Donc, il y a l'anesthésiste à côté. Donc, on a inventé un autre système qui est l'ablation. Là, on va chercher vraiment le coupable. On va aller par un cathéter, on va aller à la zone qui est coupable. Et là, on envoie l'ablation par radiofréquence. Et comme ça, on n'a plus besoin. Mais... on essaye toujours quand même de faire le choc électrique. Ça peut durer un mois, deux mois, un an. Mais c'est un peu pour rajouter à l'histoire.
8: Justement, je voulais vous remercier parce que si vous avez évoqué une inhibition à l'écriture, elle a été quand même formidablement levée. Dès la première page, on est pris, on est amené. C'est vraiment une écriture magnifique. En aucun cas un traité de psychiatrie, même si j'ai respect pour les traités de psychiatrie. Déjà, je tenais à dire ça, c'est vraiment très, très beau. Et ensuite, sur l'électrochoc, Adèle Young, dans « Mon nom est Elisabeth », qui est sortie récemment, a mené une enquête formidable, et notamment sur... Elle est remontée à la source des électrochocs. Et on perçoit à travers son enquête, c'est relatif à son arrière-grand-mère, hein, voilà. À quel point ce n'était pas anodin, et ne serait-ce que physiquement, avec deux trous, cette forme, cette très très belle femme qui était fragile aussi, son arrière-grand-mère, elle en a conservé deux trous de chaque côté, là, et on voit à quel point elle a fait vraiment un travail fantastique d'enquête à plein de niveaux. Donc je crois que si on veut être un peu informé de ce que pouvait être, même si tu as dit que bon, c'était, il n'y avait rien et c'était mieux, on peut être informé de à quel point c'était quelque chose d'effroyable aussi à vivre.
1: Oui, je dis à Jeannette Frame qui parle beaucoup des électrochocs en tant que patiente. C'est fabuleux ce qu'elle raconte de ses hospitalisations. Et de...
0: J'ai retrouvé la citation du docteur L pour le plaisir. Alors, vous savez, il dit la psychiatrie n'est qu'un réduit de gorille. Quand tu dis que tout est magnifique, bon, c'est vrai que c'est parfois un peu agressif. Tu dis dans le Van Gogh, oui, tout est vrai. Bon, c'est peut-être, mais enfin. Alors, il dit qu'il connaît un psychiatre qui se rebella à l'idée de me voir accuser en bloc tout le groupe de hautes crapules et de faiseurs patentés auxquels il appartenait. « Moi, monsieur Artaud, me dit-il, je ne suis pas un érotomane et je vous défie bien de me montrer un seul des éléments sur lesquels vous vous basez pour porter votre accusation. Je n'ai qu'à vous montrer vous-même, docteur L, comme élément. Vous en portez sur votre gueule le stigmate, bougre d'ignoble saligaud. C'est la binette de qui introduit sa proie sexuelle sous la langue et la retourne ensuite en amande pour faire figue d'une certaine façon. Cela s'appelle faire son beurre et trayer son propre persil. Si dans le coït vous n'avez pas obtenu de glousser de la glotte d'une certaine façon que vous connaissez et de gargouiller en même temps du pharynx, de l'ésophage, de l'urètre et de l'anus, vous ne vous pouvez pas vous déclarer satisfait. » Bon, c'est quand même c'est un peu fort. Et ce docteur L ne serait pas du tout la Trémolière, mais Lacan. Je trouve que c'est...
9: Bonjour. J'aimerais beaucoup revenir sur le terme d'ingratitude que vous avez utilisé pour parler de ce que vous pouvez prouver, comment vous pouvez se comporter vos patients après. Est-ce qu'on ne peut pas penser plutôt que, et je me base aussi par rapport à ce que vous avez dit, des traitements des électrochocs d'Artaud et de sa réaction après, que finalement le patient finit plutôt par se rendre compte de la domination qu'exerce le médecin sur lui. Domination sociale, mentale, physique aussi. Je pense à la camisole chimique, par exemple, aujourd'hui, qui est quand même directement le fait du médecin. Est-ce que vous ne pensez pas que ça vient peut-être de là aussi, ce comportement qu'il peut avoir ? Voilà. Merci beaucoup.
0: Je l'avais un peu lu autrement. Enfin, on peut parler de ce que devient la psychiatrie. Effectivement, la psychiatrie de plus en plus médicamenteuse et de moins en moins relationnelle, qui est pas très défendable. Mais moi, je l'avais interprété comme le fait de rendre à un patient de la liberté. Ça, c'est une idée que j'emprunte à Henri Hay. Henri Hay, c'est un théoricien qui n'a pas eu vraiment beaucoup de suiveurs, hein, de disciples. Il n'y a pas une école. Il y a les Lacaniens, il y a des Jungiens, il y a des Freudiens, mais il n'y a pas beaucoup de Hayiens. Oui, alors peut-être. Mais en tout cas, Henri Hay avait une formule assez compliquée. Je ne saurais plus vous la citer vraiment mot à mot, mais où il disait le travail du psychiste, du soignant en psychiatrie, c'est de restaurer, hein, de rendre au patient une liberté perdue. J'y crois beaucoup. Et j'ai l'impression que le fait que Artaud ait retrouvé une liberté interne, en même temps qu'une liberté réelle, hein, quand il est sorti de Rodez, lui a permis d'écrire ce Van Gogh, qui était à la fois un texte somptueux, effectivement, c'est un texte écrit en défense de tout ce qui pourrait s'apparenter à un écrasement par la psychiatrie de la pulsion créatrice. Hein, c'est une revendication très très forte de respect de la pulsion créatrice, même si cette pulsion a les deux pieds dans le délire, ou un pied dans le délire. Mais ça s'accompagne donc d'une réaction très hostile. Enfin, il y a des phrases, ce que je viens de vous lire par exemple sur la psychiatrie, c'est pas très tendre, et il y avait vraiment une incrimination directe de Ferbière, mais je pense que c'est l'effet de la liberté reconquise. Donc, une sorte de paradoxe. Alors, peut-être que c'est un passage obligé, peut-être que si Van Gogh, si Artaud avait eu plus de temps devant lui, hélas, il est mort l'année d'après le Van Gogh, d'un cancer, semble-t-il, enfin, d'après Henri Mondor, d'un cancer, et d'après Ferbière, des conséquences de son opiomanie. S'il avait eu plus de temps, peut-être qu'il serait un peu sorti, un peu revenu de cette rage de cette rage revendicatrice. Mais peut-être pas non plus. En tout cas, c'est vrai qu'on voit beaucoup dans la pratique de soins courante, il y a des moments de révolte contre l'institution de soins ou contre les soignants, qui sont probablement aussi des moments de révolte contre la maladie, contre le fait que la maladie empêche, limite, fait souffrir. Et c'est des passages obligés qui me semblent intéressants à connaître et auxquels il faut savoir résister.
3: J'avais une question aussi, mais pas... Bon, toute simple, par rapport à cette idée que l'écriture ou l'acte de peindre, enfin l'acte créatif, est soignant. Je veux dire que c'est assez contesté. J'ai lu assez récemment une autrice qui avait donc écrit à partir des traumatismes vécus et qui dit non, ça ne soigne pas du tout le fait d'écrire. Alors voilà, je voulais un petit peu voir si on pouvait... élargir un petit peu cette question ou l'entreprendre en tout cas, c'est-à-dire est-ce que ça soigne ou pas, quoi, finalement, est-ce qu'on peut dire que c'est thérapeutique le fait d'écrire pour quelqu'un qui va pas bien, par exemple, est-ce que ça sauve, est-ce que ça permet de sortir de la maladie, ou est-ce que c'est une autre histoire, c'est pas une question donc de voilà, hein, parce que c'est vrai qu'il y a un standard qui peut laisser penser qu'effectivement ça soigne d'écrire, mettez-vous à écrire, ça vous fera du bien, etc. Alors, c'est un peu ma question. C'est pas évident que ça soit du tout direct, quoi, en tout cas, comme lien.
1: Oui, en tout cas pas automatique, ça c'est sûr et certain. Et puis je crois aussi que la question, quand on dit c'est soignant ou ça n'est pas soignant, on est dans un ou bien ou bien. Et peut-être que... Enfin, ça me fait penser à Guillaume Pujol. Peut-être que ça serait plus facile pour moi de parler de Pujol que de Artaud. Guillaume Pujol, donc, c'était un malade qui était hospitalisé en 1926 à l'asile de Braqueville, ancien nom de Marchand, qui s'est mis à peindre... en 1935, il a fait un dessin d'une scène, d'une engueulade qu'il avait eue avec des infirmiers ou des gardiens, je ne sais pas qu'est-ce que c'était à l'époque, et ça a fait beaucoup rire, et à partir de là, il a continué à peindre au point qu'il est devenu une figure de l'art brut, et on connaît son existence par Jean de Quecker, qui était un interne de Gaston Ferdière, qui a très bien connu Artaud et qui a écrit des choses absolument magnifiques sur Artaud. Et Jean de Quecker, donc interne de Ferdière, a fait une thèse sur Guillaume Pujol qui est parue en 1948. Et en fait, Pujol, il n'est absolument pas soigné de sa maladie. Encore qu'au début, donc Pujol a fait la guerre de 14-18, il était engagé, et il est fort probable que ce soit à cause de la guerre qu'il ait été hospitalisé en psychiatrie. En tout cas, qu'il se soit mis à délirer et puis qu'il ait été hospitalisé. En tout cas, au début de sa prise en charge, on voit que Pujol n'est pas considéré comme un malade absolument fou. Il fait des sorties d'essai. Il y a le docteur Perret qui essaye de faire une analyse avec lui, une psychanalyse avec lui. Enfin, bon. Et puis finalement, chaque sortie d'essai, il a essayé de tuer sa femme, ou peut-être les deux, je ne sais plus. Enfin bref. Du coup, après, il va être hospitalisé toute sa vie à Marchand. Et il n'est pas soigné, et même on pourrait dire que sa souffrance n'arrête pas d'empirer pratiquement. Enfin, il est violent, on sent dans le dossier, il ne reste pas grand-chose dans le dossier, mais on sent qu'il est toujours dans une souffrance terrible, quoi. Mais en même temps, je crois que la peinture... Alors, j'ai intitulé ça un lieu, lui fait un lieu d'être. Voilà, mais je crois que c'est très réel, quoi. C'est-à-dire que il a organisé sa vie avec la peinture, il a toute une construction, il a fait une boîte où il range tous ses outils, il fabrique ses propres outils de peintre. Et je crois vraiment que d'ailleurs, on touche à peu près à ce que dit Artaud. C'est-à-dire, je crois que la peinture, il dit à un moment, Pujol, il dit, comme c'est curieux, le peintre fait... Alors, il y a une très belle formule que je n'ai pas retenue encore, mais il dit, le peintre, pratiquement, il dit, se peint lui-même à travers les portraits qu'il fait des autres. Et en même temps, quand on voit les portraits qu'il a faits, mais c'est saisissant de je sais pas, il y a quelques personnes qu'on peut reconnaître dans les qu'on connaît. Enfin, il peignait beaucoup à partir de journaux, de reproductions, enfin, des choses comme ça. Et ça ressemble, et en même temps, ça ressemble aussi à Pujol. Et nous, on voit aussi que ça ressemble. Pardon.
0: Mais sur l'écriture, effectivement, il y a. Votre question, elle me fait immédiatement penser à une lecture toute fraîche, probablement partagée ici, le livre de Nicolas de Moran. Il y a un moment, c'est saisissant, il parle d'un dialogue qu'il a avec Léa Salamé, où il lui dit la liste des remèdes qu'il a essayé, et elle lui dit, mais il y en a un que tu n'as pas essayé, c'est l'écriture. Bon. Alors, vraiment dans ce fantasme que l'écriture... l'écriture littéraire, l'écriture vraiment, enfin poétique au sens très large du terme, serait un remède. Moi, j'y crois pas du tout. Alors, l'écriture de Nicolas de Moran, d'ailleurs, n'est pas littéraire, c'est le moins qu'on puisse dire. C'est un témoignage qui a sa valeur et son intérêt, mais c'est absolument pas une œuvre littéraire comme le Van Gogh de d'Artaud, par exemple, peut l'être. Et je crois que, alors, par ailleurs, j'anime un atelier d'écriture thérapeutique. Ça peut paraître complètement paradoxal. Simplement, je crois qu'il y a deux régimes d'écriture. L'idée de l'atelier d'écriture, c'est d'arriver à aider des gens qui sont en difficulté avec ça à nommer et à donner des représentations à leur monde interne, en particulier à leur monde émotionnel. Et ça, j'ai découvert vraiment sur le tard. Je suis malheureux qu'on le dise pas, qu'on me l'ait pas dit quand j'étais interne. Et il y a dans la population générale 15% de gens qui sont incapables de nommer leurs émotions. C'est ce qu'on appelle l'alexithymie, c'est-à-dire l'impossibilité de lire ses émotions. 15% de la population générale. Dans la population psychiatrique de gens qu'on soigne, c'est probablement le double ou le triple. Oh, non, peut-être pas que 90%, mais c'est en tout cas une proportion considérable. Et on ne l'a pas en tête. Et si on ne l'a pas en tête, on n'ouvre pas cette possibilité aux gens de faire un travail là-dessus. Alors c'est un travail qui est passionnant, mais qui n'est pas artistique. C'est pas du tout artistique, c'est tout à fait autre chose. Et ça s'apparente, évidemment, c'est un média pour faire un travail thérapeutique, mais conventionnel.
10: La proposition, c'est Artaud Ferdière. C'est-à-dire, il me semble qu'ils sont indissociables. Et j'avais dans ma tête des patients inoubliables. Dans ma carrière, il y a eu des patients qui ont été inoubliables. Et j'ai été inoubliable aussi pour certains patients. Et donc, il me semble qu'il y a quelque chose d'inoubliable dans ce rapport particulier dont on discute, on en fait une relation médecin-malade, mais c'est plus que ça. Il y a quelque chose de l'ordre d'une relation esthétique entre les deux. Alors, si je dis ça, c'est que aussi, j'ai rencontré Ferdière au début de ma carrière médicale, puisque j'ai fait une thèse sur les autoportraits et sur le dédoublement, les doubles. Et mon président de thèse, qui était le professeur Guéral à Toulouse, m'avait envoyé à Rodez voir Ferdière. Et c'est ma première rencontre avec l'hôpital psychiatrique et avec un psychiatre d'hôpital psychiatrique. J'étais donc jeune médecin, c'était ma thèse. Hein. Et ce qui m'a frappé dans cette rencontre, c'est que très rapidement, il m'a posé beaucoup de questions sur mes origines espagnoles et sur la poésie espagnole. Et j'ai été obligé de le remettre constamment sur le sujet pour lequel j'étais là, qui était ma relation un peu particulière avec un patient qui avait vraiment un don sur le plan esthétique des autoportraits qu'il faisait, qui m'étonnait et qui, me semble-t-il, entre Ferdière, qui a été ma première rencontre finalement d'un collègue, j'étais jeune collègue, début, et ça a été une rencontre importante. C'est un homme que j'ai trouvé avec beaucoup de solitude et beaucoup de... Il était à la fois là et pas là. Donc c'est une rencontre personnelle. Et en même temps, l'autre rencontre que j'ai faite à l'occasion de cette thèse, c'est la rencontre à la beauté picturale de la maladie mentale. Je ne généralise pas, mais ça m'a permis d'apprivoiser la maladie mentale et de pouvoir reconnaître le malade mental dans une dimension dont j'étais très loin de l'approcher. Et je trouve que dans cette discussion qu'on a aujourd'hui, ce sont ces choses-là qui me reviennent et qui me semblent tout à fait importantes, qu'on ne peut pas réduire uniquement à la relation médecin-malade. C'est particulier. Il y a quelque chose de singulier.
0: L'inoubliable, oui, c'est quelque chose dont on ne parle pas assez dans notre expérience professionnelle. Il y a un livre qui a été écrit par une journaliste, je crois, qui a interrogé une quinzaine ou une vingtaine de psychanalystes, il me semble, ou de psychiatres, en leur demandant... quel est le patient qui vous a le plus marqué et tout sera raconté. Alors, je ne sais pas si... J'ai plus la référence de ce bouquin. Ça ne vous dit rien, personne. Bon, il faut demander à un libraire ou à Internet, hein, je ne sais pas, on doit pouvoir trouver ça. C'est vraiment fascinant. On a tous, quand on a eu une expérience clinique, une figure qui nous a profondément marqué et avec qui... Qui a infléchi notre destin professionnel et peut-être même personnel. Enfin, je vais jusque-là. J'ai souvent pensé que, pour moi, j'ai eu une grande chance dans ma vie professionnelle, c'est de ne pas rencontrer de Arto. Parce que un Arto, c'est une catastrophe. Il faut bien se rendre compte que cet homme était d'une intelligence extraordinaire, d'une créativité éruptive et permanente, enfin, vous avez vu le bouquin, et était un personnage médiatique. Ça, avant d'être l'auteur dont on parle, ça avait été un acteur qui était extrêmement connu et reconnu. Et donc, c'est comme si vous soignez, Alain Delon, peut-être pas si haut, mais un acteur reconnu qui arrive comme ça dans l'institution psychiatrique et qui fout certainement la tête à l'envers à la moitié des personnes du personnel. Donc, ça a dû être pour Ferdière une grande aventure que de s'affronter à ça. Et ma thèse aussi, dans le livre que je lui consacre, c'est que Ferdière était en panne d'écriture et que en quelque sorte, il a soigné Arto pour écrire par procuration. C'est un peu l'idée que j'ai eue. J'ai réussi à ne pas soigner d'Arto et à écrire sans procuration.
1: Oui, je me dis, soigner Arto, heureusement qu'il était à Rodez et aussi que les gardiens ou infirmiers de Rodez étaient des gardiens... Bon, il avait un régime privilégié, hein, Rodez, Arto, tout à fait, mais... Voilà. Mais pour revenir un petit peu à ce que tu dis, Rémi, y a une collègue qui m'a dit, qui a dit Blandine, qui a dit je travaille avec des sages-femmes et elles m'ont expliqué qu'il y a des enfants qui, quand ils sont nés, ils n'étaient pas au monde. Et elle dit toi, tu parles de certains patients comme des personnes qui t'ont fait accoucher de toi-même. Voilà, mais je crois que c'est vrai que c'est important. Oui, que c'est ça la psychiatrie. Que ça devrait être ça la psychiatrie. Peut-être pas en permanence, évidemment, et tout ça. C'est des rencontres qu'on fait. Mais c'est sûr, oui. Après, j'avais juste envie de rajouter quelque. Enfin, c'est quelque chose au. Comment tu as dit, Rémi, que le sujet c'était. Je ne sais plus comment c'est le thème du Café Psy cette année.
11: Là, c'est le récit.
1: Voilà, le récit et la création. Voilà. Parce que, bon, c'est peut-être un peu anecdotique et en même temps. Moi, il y a quelque chose qui me frappait beaucoup dans le travail soignant, c'est qu'on était en permanence en train de ressasser, de parler des patients, dans une sorte de ressassement, pas un ressassement répétitif, mais on répétait pas toujours la même chose, mais on reprend on reprend éternellement les mêmes questions et tout. Et j'ai l'impression que dans cette reprise qu'on a, qui échoue tout le temps, il y a quelque chose de la folie, de la présence de la folie entre nous, les soignants, et de son échec à se dire. Et du fait que la folie, elle cherche un récit. Elle suscite la question de la fiction, quoi, de la fiction, de comment on va raconter ce qui nous arrive. Il y a Alban qui veut.
6: Et donc, il n'y a pas Jamy qui parle. Et donc, on a une. J'aime bien cette idée. Parce que ça me rappelle en fait que mon propre fonctionnement, c'est-à-dire qu'à chaque fois que je suis arrivé à faire quelque chose, à arriver à une différente étape en fait de mon évolution, eh bien, c'est toujours par plateau. C'est-à-dire qu'il y a toujours un fonctionnement par plateau où il y a parfois voilà, des grandes questions et tout ça, et que parfois ces grandes questions, bah, elles sont résolues. Et donc, on arrive à un nouveau plateau jusqu'à ce qu'on progresse, jusqu'à ce qu'on arrive à une nouvelle question qui au final, n'a pas de solution. Et le fait que. Et j'imagine que donc, plein d'autres patients, plein d'autres personnes avec des souffrances psychiques, ben, on sait parce qu'au final. Alors, ce qu'on appelle la maladie psychique, c'est en fait le symptôme est en fait le fait que le cerveau essaie, c'est-à-dire c'est la conséquence du fait que le cerveau essaie, ou que la pensée essaie de résoudre le problème, alors qu'il n'y arrive pas. Et donc on essaie de et donc patients et soignants essaient de trouver le problème essaient de trouver la solution au problème de diverses manières et tout ça et ça aide.
3: Il faut se mettre à plusieurs quoi en quelque sorte.
0: Oui, mais c'est même plus profond que ça. Enfin moi j'aime beaucoup votre réflexion parce que moi ça fait écho à quelque chose que je pense depuis longtemps. Le symptôme psychiatrique n'a pas la même valeur épistémologique que le symptôme somatique, je pense. Et il est un compromis pour essayer de composer avec le mystère de ce qui fait la maladie mentale et qu'on ne connaît pas. Alors, moi, je l'apparente, et c'est une autre manière de dire la même chose que vous, je crois, à ce qu'on appelle la position antalgique. En médecine somatique. Quand quelqu'un a l'appendicite, la tendance du corps, c'est que la cuisse se fléchit parce que ça diminue la tension sur l'abdomen et ça fait moins mal. Vous ne le guérissez pas si vous lui remettez la cuisse droite. De la même manière, quelqu'un qui a des symptômes psychiatriques, ce n'est pas en les bombardant de médicaments ou de je ne sais quoi qui les fait taire qu'on va soigner le problème. Alors on peut soigner, on peut atténuer des nuisances, on peut atténuer des souffrances, mais le fond du problème, il est ailleurs. Et je crois que c'est pour ça que je milite pour une psychiatrie relationnelle, de la recherche ensemble de ce qui fait la cause. Et je profite de ce que j'ai le micro pour faire une réflexion au psychiatre, au cardiologue. Parce que vous dites, l'oreillette, c'est là où ça fout le bordel. Mais c'est là où ça met de l'ordre, quand tout va bien. Si je ne m'abuse, c'est bien dans l'oreillette droite qui a le rythme cardiaque. Oui. C'est la source de l'ordre cardiaque.
7: Simplement parce que la personne dort mal. Par exemple, on a trouvé une relation entre l'apnée de sommeil et l'arythmie cardiaque. Actuellement, par exemple, si je vois envoyer quelqu'un pour une ablation ou pour un choc électrique pour l'arythmie, première chose, ils vont me demander de faire l'examen de la polygraphie pour être sûr. Pourquoi ? Parce que l'apnée de sommeil, c'est une découverte, on peut dire récente, dernière. Et je pense que ça va faire la révolution en médecine. On découvre que on se détruit la journée. On ne vit pas. C'est la mort, pratiquement, on se détruit. Et c'est pendant la nuit on renouvelle les cellules. Pareil, le renouvellement cellulaire, où il y a un prix Nobel à ce sujet, se fait la nuit. Mais surtout, si jamais il se fait mal, il y a un groupe de cellules qui va être... comme une révolution, il va former sa propre groupe cellulaire, et ça, nous on appelle ça le cancer. Tous les organes de l'être humain peuvent avoir des cancers, sauf
0: le cœur.
7: Le cœur, parce qu'il ne dort pas. Et pourtant, le cœur, c'est l'organe qui se repose le plus. Systole, en repos à peu près 10 fois plus, asystole, en repos. Donc, il n'a pas besoin de dormir. Maintenant, on sait que l'effet d'avoir l'apnée de sommeil, c'est la menace d'Alzheimer, c'est la menace des cancers, c'est la menace des maladies infectieuses. Les Américains considèrent quelqu'un qui a l'apnée de sommeil qui est non appareillé, non traité, il a l'équivalent de l'immunité de quelqu'un qui a le sida. Eux sont extrémistes en médecine, mais ils jugent comme ça. Effectivement, j'ai déjà vu des patients à qui certains j'ai proposé... Enfin, le traitement de l'apnée de sommeil, ils vont très très bien sur le plan psychologique et autres. Et ceux qui ont refusé, 5-6 ans après, on découvre qu'ils ont des cancers, etc. Il y a probablement une relation entre apnée de sommeil et malade de psychiatrie, parce que je vois pas mal des malades. Franchement, ils viennent me voir. Moi, j'exerce à la campagne, pas loin de Rodez, donc c'est à Millau. Ils sont 14-15 médicaments, au moins la moitié c'est de psychiatrie, mais c'est très très... Moi venant d'un pays où on a notre vue, un autre regard sur le maladie de psychiatrie, je viens de la Libye, donc chez les Arabes à l'époque, quand on tombe fou, on est sacré. Et surtout, il y avait les princes à l'époque, ils ont ouvert leur palais pour que les malades de psy viennent écouter l'eau qui coule dans les fontes. C'était un genre, comme maintenant on parle de la musicothérapie, il y a d'autres techniques, mais on n'a pas connu le choc électrique. Est-ce qu'en psychiatrie, on commence à connaître d'agir à l'endroit, par exemple, de cerveau, en dehors du choc électrique? Est-ce que c'est le frontal? Est-ce que c'est le côté? Parce que, pareil, après, on va entrer dans les détails, mais ce n'est peut-être pas le moment. Cerveau droit, cerveau gauche, la femme, l'homme.
0: Disons, ça va être une grande querelle. Moi, je fais partie des psychiatres qui se souviennent qu'il y a psy dans le nom, dans l'intitulé de leur métier, et pas cerveau, pas cérébraux, pas neuro. Je ne minimise pas le fait que le cerveau est impliqué dans les troubles psychiques, mais la vie psychique ne se résume pas à la vie cérébrale. Et on parlait de la métaphore du réverbère tout à l'heure de Winnicott, et la vie psychique ne se disjoint jamais de la vie social de et de l'environnement dans lequel on est. C'est une grande... Alors, probablement que c'est une grande erreur de Freud d'avoir été très moniste et d'avoir vu le psychisme comme hors sol, enfin, en somme, in vitro, qui a été corrigé par Winnicott, par Lucien Israël, par un certain nombre de psychiatres ultérieurs qui ont remis du relationnel dans la vie mentale. Mais c'est la grande erreur de notre époque, là, c'est de voir de tout cerveau et un cerveau déconnecté de la vie.
3: Mais est-ce que vous voulez rajouter quelque chose?
0: Juste sur le début de cet échange qui est un peu dérivé, mais c'est là où il y a l'ordre que se produit le désordre. C'est quand même une leçon philosophique intéressante.
3: Tu veux nous dire quelque chose pour conclure?
1: Peut-être que c'est ça la conclusion. Là où il y a l'ordre, se produit le désordre. Voilà. Et comment ferions-nous sans le désordre? Ah ben voilà, je vais dire... Non, je ne peux pas. Non, je voulais citer un vers de Tardieu que j'aime beaucoup, mais évidemment, devant comme ça, ça...
3: Ça va revenir l'année prochaine.
11: On termine sur une non-citation. Hein, ça va revenir. Merci.
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12: Maître Corbeau sur un arbre perché tenait en son bec un fromage. Rares sont les Français qui ignorent cette première phrase. Rares sont ceux qui ne puissent préciser qu'elle inaugure le « Corbeau et le renard » de Jean de La Fontaine. Un bon nombre savent la fable par cœur, même et peut-être surtout à des âges avancés. Où qu'on soit, dans un EHPAD ou dans une école primaire, dans une église, dans un festival laïque de littérature, on réunit le public par l'effet de ces mots « Maître Corbeau sur un arbre perché tenait en son bec un fromage. » Cela plaît, cela plut. On peut gager que cela plaira encore longtemps. Tant qu'il y aura la langue française, semble-t-il, on dira « Maître Corbeau sur un arbre perché tenait en son bec un fromage. » On le dit, on l'a dit, on le dira en France avec satisfaction. Est-ce à cause du fromage ? Peut-être. La France est le pays des fromages, répète-t-on, camembert, roquefort, Saint-Nectaire, Brie de Meaux, Brie de Melun, que l'on dise fromage et par ce mot la France, en la diversité de ses territoires, paraît. Que d'images et de langage amène fromage. Si Saint-Augustin a pu soutenir que le Christ, voire Dieu, était une montagne de montagnes de fromage, il n'est pas besoin de lire ce père de l'Église comme le fit Salvador Dali pour sentir l'importance fondamentale et rassurante du fromage. C'est une vraie force tranquille. Pas de souvenir de violence et de mort comme en la viande qu'Ésope plaçait dans le bec du porbeau dont il écrivait qu'il l'avait volée. À ce bout de viande ésopique, La Fontaine qui imite Ésope sans esclavage substitue un fromage. Un fromage. Les deux premiers vers de la fable proposent l'image d'une plénitude heureuse, sans origine et durable. Maître Corbeau, sur un arbre perché, tenait en son bec un fromage. Ici, rien ne semble se perdre, rien ne se crée, tout se tient. Le fromage dans le bec de Maître Corbeau sur l'arbre. Quant à l'arbre, on se doute, bien entendu, qu'il tient et ne bouge pas. Si la devise du Nautilus dans 20 000 lieues sous les mers était mobilis in mobile, mouvant dans le mouvant, tout ici tient et se tient sans mobilité. Pas de bise qui vient ou qui fut venue, comme à la fable précédente qui s'intitule La cigale et la fourmi. Pas de nuage métamorphique, pas de pluie, pas d'ondée, pas d'averse, nulle onde toujours plus ou moins vagabonde, pas de venue, pas de venant, tant stable. Le renard et l'histoire, donc la chute, attendront le vers 3 pour paraître. Maître Corbeau sur un arbre perché tenait en son bec un fromage. N'allons pas mettre en péril ce stable état de Maître Corbeau. La phrase qu'il installe est simple apparemment. sujet, verbe, complément d'objet direct. On connaît, on a connu, on connaîtra. Maître Corbeau tenait un fromage. Cela pourrait suffire pour faire sens de circonstances avec complément circonstanciel de lieu sont cependant introduites. La première sur un arbre perché, la seconde en son bec. En l'un et l'autre cas, la fontaine en dépose. Il n'écrit pas « perché sur un arbre », il écrit « sur un arbre perché ». Il n'écrit pas « tenait un fromage en son bec », il écrit « tenait en son bec un fromage ». La fontaine a choisi par deux fois des tournures qui s'écartent de l'usage le plus commun de la langue. Il fait un choix que l'on peut dire poétique, tant il est vrai que dans les poèmes on aime au XVIIe siècle, depuis au moins 100 ans manifesté par des déplacements, la rareté, presque la préciosité de ce que l'on dit. On s'écarte de la prose ordinaire du monde pour manifester par ces écarts qu'on est en poésie, dans une parole autre, plus importante et plus légère, sacrée, parfois différente de l'usage commun. Le bourgeois gentilhomme, de ce point de vue, n'a pas eu tort. « Vos beaux yeux me font mourir d'amour » n'est pas vraiment poétique. Grande est la tentation de dire, pour entrer en poésie, « d'amour, mourir me font vos beaux yeux » ou « mourir me font vos beaux yeux d'amour ». Cette longue poétique qui procède par écart est toujours au bord du ridicule. Un peu trop d'écart et on tombe. Maître Corbeau, sur un arbre perché, tenait en son bec un fromage. Cela tient. Les écarts avec l'usage sont discrets, élégants même, et donnent, pourrait-on dire, de la tenue au vert. Entre le prosaïque suscité par les mots « corbeau »,« fromage »,« bec », voire « arbre », et le poétique suscité deux fois par les inversions, il n'y a pas un large espace. Cet écart sensible mais discret s'accorde à l'écart produit par l'invention de l'expression initiale. Maître corbeau. Maître ne va pas avec corbeau. Corbeau ne va pas avec maître. L'expression fait sourire, mais ne fait pas éclater de rire. C'est en tension, mais ça tient. Et le plaisir que nous donne ce langage subtilement dissonant, ces tremblements légers, éveille notre désir. Que va-t-il advenir? Comment prosaïque et poétique peuvent-ils durablement tenir ensemble? Qu'est-ce qui va mettre Maître Corbeau hors la parfaite perfection de sa tenue? Le système des rimes annonce une suite. Il faut bien que rime perché et fromage. Les deux premiers vers en appellent à deux autres vers pour que ça tienne. Les vers sont de petites machines non célibataires qui procèdent à des retours dans le langage. Ça s'en va et ça revient. En vers français, la rime et le nombre des syllabes reviennent. L'ours et le singe, animaux sages, quêtent des sous sur leur passage. Voilà bien des vers, ici d'Apollinaire, comme on les attend. Huit syllabes, sage, rime à passage. Maître Corbeau, sur un arbre perché, tenait dans son bec un fromage. Ah, le premier de ces vers comporte 10 syllabes, le second comporte 8. Le premier s'appelle un décasyllabe, vers très employé en poésie française avant le triomphe d'Alexandrin. C'est un vers dissymétrique, formé d'un groupe de 4 syllabes, puis d'un groupe de 6. Maître Corbeau, sur un arbre perché, 1, 2, 3, 4... 1, 2, 3, 4, 5, 6. Le second de ces vers est un octosyllabe. Il est formé d'un groupe de 5 syllabes, tenait dans son bec, puis d'un groupe de 3, un fromage. Il y a là dans ces deux vers un risque de déséquilibre. Ce ne sont pas mêmes vers, et le second réunit deux groupes impairs, inégaux. Quelque chose peut se produire, on ne sait quoi, un événement, une chute. Mais cela tient. Maître Corbeau, sur un arbre perché, tenait dans son bec un fromage. C'est paradoxalement par le redoublement ostensible de la structure, par l'effet de symétrie métrique et syntaxique, qu'advient ce qui produira la chute. Maître Renard, par l'odeur alléchée, lui tient à peu près ce langage. Décasyllabe, octosyllabe, décasyllabe, 4-6, octosyllabe, 5-3, alléché rime à perché, langage rime à fromage, l'ensemble forme comme une strophe complète qui tient, mais c'est avec ce retour qu'advient l'histoire ouverte, l'histoire d'une ouverture, celle d'un bec et la chute du fromage. Voilà le paradoxe. C'est l'achèvement de la complétude strophique ainsi que la répétition de la structure syntaxique qui lance l'événement. C'est Maître Renard qui va mettre Maître Corbeau hors d'étal de son beau corps tenant un fromage. La Fontaine ne se contente pas d'imiter Ésope, ni même de faire des vers qui traduiraient à peu près avec des rythmes et des rimes ce qu'on aurait pu dire en prose. Il crée une forme sens où chaque mot, chaque rythme, chaque rime, chaque tremblement léger dans le langage fait sens et peut plaire. C'est ainsi que les deux premiers vers de la fable constituent un équilibre apparemment stable, d'une apparente simplicité, avec quasiment en leur centre le verbe « tenez ». Et même, si l'on peut dire, les lettres littéralement et dans tous les sens, la majuscule T à l'initiale du second vers, tenez, qui paraît mimer l'arbre par T sur lequel est venu se mettre le corbeau. Le corbeau est sur le T. mais il y a du jeu dans cet étal stable de maîtrise. Il y a là manifeste par l'art du langage comme un désir de poésie que le renard saura employer. Maître Corbeau n'est pas si maître qu'il croit tant il se rêve poète. La première phrase si stable et si subtile en ses dissonances ne saurait tenir toujours. On redoute l'événement, on le désire. Le beau bien souvent nous détruit, écrit La Fontaine en une autre fable. Le corbeau dont le nom en son corps dit le beau jura, mais un peu tard, plus tard que la fin de la fable, qu'il ne faut pas toujours laisser l'initiative.

pour tenir sans écart un fromage. Cette fable, si bien tenue et tenant tout dès sa première phrase, vaut bien à La Fontaine un hommage, sans doute.

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0: Allez, Pierre, on va passer maintenant à l'actualité des DVD et on va rester dans le cinéma français.
1: Une actualité qui est déjà un peu lointaine, puisque ça remonte à 75 ans. C'est deux films qui datent respectivement de 1949 et de 1952. L'Auberge du Péché de Jean de Marguenat et le Monsieur Taxi d'André Hunebelle. Alors tout cela, bien, ça ne fait pas très histoire du cinéma, puisque ce sont des noms qui sont parfaitement oubliés. Pas tellement André Hunebelle, mais Jean de Marguenat. Alors commençons par le premier film, c'est L'Auberge du Péché, donc de Jean de Marguenat, film de 1949. On se rend compte que c'est une période qui est très mal connue. C'est le cinéma de la 4e République, c'est-à-dire que c'est après la guerre et c'est avant la nouvelle vague. C'est la période de ce que les défenseurs de la nouvelle vague et les journalistes appelleront avec un peu de mépris la qualité française, c'est-à-dire des films qui sont bien ficelés, avec des acteurs connus, qui ne gênent personne et avec des techniciens tout à fait au point. Donc l'un comme l'autre sont des films qui sont bien faits, qu'il est toujours intéressant de voir, non pas pour découvrir des œuvres exceptionnelles, non pas pour découvrir un cinéma d'auteur, mais pour comprendre ce qu'était peut-être la réaction du public qui allait en masse encore dans les salles de cinéma

0: et qui essayait de trouver dans les salles de cinéma un reflet de sa propre existence. Donc c'est ce qui explique ce nombre incalculable de petits rôles qu'il y avait dans le cinéma français. Raymond Chira ou Olivier Barrault ont fait 2 livres au moins sur ces acteurs qui sont un peu oubliés aujourd'hui, mais qui étaient connus de tout le monde. Alors commençons par le premier film. L'Auberge du Péché, c'est l'adaptation d'un roman qui s'appelle Café Noir de Georges-André Cuel, qui paraît chez Plon en 1947. Et donc, qui est adapté par Jean de Marguenat. Jean de Marguenat est quelqu'un dont la carrière a été importante, mais qui est totalement oublié. Il est né à Paris en 1893, c'est un aristocrate, il est aviateur pendant la Première Guerre mondiale. Après, il part aux États-Unis, et là, il s'intéresse au cinéma. Et quand le cinéma parlant début des années 30, il est l'un des responsables à Paris des versions françaises de films américains. Donc, il entre dans le cinéma et il fait des courts-métrages. Son seul film véritablement important qui reçoit un accueil public très large, c'est Adémaï au Moyen-Âge, film avec Noël Noël, qui a marqué la fin des années 30 et des années 40. Noël Noël était un acteur très connu et c'est un film qui allait dans le sens du poil pour plaire à un grand public. J'ajoute que L'Auberge du Péché est son dernier film et qu'après il ne tournera plus. Donc carrière brève, carrière pas extrêmement glorieuse, mais ça fait partie des tâcherons du cinéma français. Le film, donc, L'Auberge du Péché, est tourné en partie en Bourgogne, dans un gros village qui s'appelle Semur-en-Auxois. Et le reste était en studio. Et il est monté autour du personnage de Ginette Leclerc, dont j'ai dit un mot tout à l'heure. L'histoire, en 2 mots, est une histoire assez simple. C'est une histoire policière. Ça se passe au début dans un café. Un café que tiennent donc monsieur et madame Rallier. Madame Rallier, c'est Alice Tissot. Monsieur Rallier, c'est Édouard Delmont, acteur très connu à l'époque. Et là, il y a une serveuse particulièrement aguichante qui s'appelle Gilberte et qui est interprétée par Ginette Leclerc. Or, il se produit un crime dont elle est témoin. On ne comprend pas très bien qu'est-ce qui s'est passé. Et elle récupère, la serveuse, un sac important avec beaucoup d'argent dedans. Donc, toute une enquête va se faire et cette enquête est menée par un commissaire de police en vacances, Jean-Pierre Kérien. Et donc, on va découvrir, en passant par toutes sortes de biais et toutes sortes d'impasses, quelle est la réalité. Il y a une affaire toute simple de gens qui ont dévalisé une banque, de mauvais garçons. Bon, peu importe. Ce qui est important, ce n'est pas l'intrigue en elle-même. L'intrigue, elle est relativement simple, même si on met du temps à savoir quels sont les vrais coupables. Mais c'est de voir comment, avec un tel sujet, on réussit à donner un côté réel, vrai, vraisemblable à toute cette histoire. Et ce côté réel, vraisemblable, tient à ce qu'il y a beaucoup d'acteurs qui sont connus de tous, même si aujourd'hui on les a oubliés. Alors un mot, c'est l'occasion de dire un mot de Ginette Leclerc. Ginette Leclerc a été l'une des grandes actrices du cinéma français et du théâtre français. On l'oublie aussi de la carrière au théâtre dans les années 30, 40, mais qui s'est continuée jusqu'en 50. Et elle était née en 1912, elle est morte en 1992 et elle a tourné dans des films de toute première importance. J'en cite quelques-uns. C'est Feu Mathias Pascal de Pierre Chenal en 36. C'est La femme du boulanger de Marcel Pagnol en 38. C'est Val d'enfer de Maurice Tourneur en 1943. C'est Le corbeau de Clouzot en 43, la même année. C'est également Au lendemain de la guerre, Un homme marche dans la ville de Marcello Pagliero en 1949, elle apparaît dans Le plaisir de Max Ophuls. Alors, la grande cassure qu'il y a eu dans la carrière de Ginette Leclerc, c'est qu'elle était très liée à un collaborateur. On reste dans le même climat. Et donc, elle a quelques ennuis au lendemain de la guerre. Elle est un petit peu mise à l'index, même si sa carrière redémarre. Et je voudrais citer à son propos, parce que c'est une actrice attachante, beaucoup plus intelligente qu'on ne pourrait croire, puisqu'on lui faisait jouer des rôles qui ne reposaient que sur son physique, particulièrement avenant. Dire ce que Olivier Barrault et Raymond Chira en disent dans leur bouquin Noir et Blanc, c'est une comédienne très fine, beaucoup plus sensible que ne le laisse supposer l'agressivité des rôles qu'on lui confia si souvent. Elle est toujours au moins juste et parfois grande. Et je crois que dans ce film, où, je ne l'ai pas dit tout à l'heure, elle joue un double rôle, c'est-à-dire la serveuse et sa sœur qui apparaît plus tard, deux personnages différents, ben, y a un vrai jeu d'acteurs. Donc, ne serait-ce que pour Ginette Leclerc, le film mérite d'être revu. À côté d'elle, donc, il y a, je les ai cités, Alice Tissot, il y a Édouard Delmont, qu'on a souvent vu dans les films de Pagnol, mais il y a également Howard Vernon, qui venait de tourner avec Melville. Et il y a également un autre acteur qu'on reverra plus tard dans un film de René, mais qui a beaucoup tourné, qui s'appelle Jean-Pierre Kérien, qui est le commissaire de police. Passons au second film, qui est Monsieur Taxi, qui date de 1952. C'est un film d'André Hunebelle. Alors André Hunebelle, on le connaît un peu mieux que Jean de Marguenat. C'est quelqu'un qui est dans le cinéma depuis plusieurs années, qui a commencé à tourner sous l'occupation et qui va, au lendemain de la guerre et surtout après 1950, ne pas arrêter d'enchaîner des succès commerciaux. Pas des succès de critique tellement, parce qu'on considère que c'est un peu une vieille barbe. Il arrive dans le cinéma alors qu'il a une cinquantaine d'années. Ce n'est pas la nouvelle vague. C'est quelqu'un qui est entre les deux. Donc, il va tourner énormément de films, et en particulier des films d'aventure, des films d'action, avec Jean Marais en particulier. Donc, c'est toute la série des Fantomas. Mais il tourne aussi Le Bossu, Fantomas, OSS 117, Le Miracle des Loups, Le Capitaine, Cadet et Roussel. Ce sont des triomphes dans les salles. Hein, il ne faut pas oublier que le cinéma, c'est aussi ça. Et par exemple, Monsieur Taxi, dont je vais parler là tout de suite, est un film qui réunit 2 millions de spectateurs rien qu'en France. Donc, gros succès. Alors, de quoi s'agit-il ? Ben, c'est un film qui est bâti totalement autour de Michel Simon, qui joue le rôle principal. C'est un chauffeur de taxi, nous sommes à Paris, et autour de lui, il y a une multitude d'acteurs de second rôle. On reste dans le même type de cinéma. La liste est impressionnante, c'est-à-dire qu'il y a, dans des rôles divers, je les cite, Pauline Carton, Jeanne Fussier-Gir, Louis de Funès, Paul Azaïs, Paul Demange, Jean Carmet, etc. Donc, ça ne dit peut-être plus grand-chose à des gens qui ont aujourd'hui 20 ou 30 ans, mais c'était des acteurs connus de tous et surtout qui étaient capables de venir faire une panne dans un studio, de tourner une ou deux scènes, mais qui restaient, qui enchaînaient d'un film à l'autre. Alors, l'histoire de Monsieur Taxi est une histoire relativement simple, là aussi. C'est quelqu'un qui est conducteur de taxi dans Paris, ce qui permet de voir Paris à l'époque, le Paris du début des années 50, très différent du Paris d'aujourd'hui. Il y a deux couples, lui et sa femme, ils s'entendent très bien. Sa belle-sœur et son beau-frère, c'est un couple beaucoup plus... ils ont une bonne cinquantaine d'années, hein, qui se disputent, mais qui finissent toujours par se réconcilier. Et puis, une petite intrigue qui est un petit peu, je ne dis pas policière, mais dans sa voiture, un jour, dans le taxi, il y a une passagère qui a laissé un sac avec beaucoup, beaucoup, beaucoup d'argent à l'intérieur. Donc, tout le dilemme est de savoir s'il va garder l'argent pour lui ou s'il va le rapporter à celle qu'il a laissée.
1: Sujet qui avait déjà été traité dans les années 50 dans un film noir qui s'appelait La Tigresse.
0: Oui, mais ça a dû être traité à peu près au même moment. C'est un sujet dans l'air du temps, si on peut dire. Bon, donc, peu importe l'intrigue, ce qui était intéressant, c'est le jeu des acteurs. C'est d'avoir cette vision d'une France moyenne, c'est-à-dire bien se dire que les nombreux spectateurs qui allaient voir Monsieur Taxi ou qui allaient voir L'Auberge du Péché allaient au cinéma pour un cinéma de distraction qui ne prenait pas la tête, mais qui leur permettait de retrouver des personnages qui faisaient partie de leur vie. Tout le monde savait qui était Pauline Carton, tout le monde savait qui était Jeanne Fusier-Gire. Et donc, c'était intéressant de se dire, tiens, qu'est-ce qu'il va faire là ? Quel rôle va-t-il jouer ? Ou va-t-elle jouer ? Par exemple, dans Monsieur Taxi, ce qui est tout à fait typique de l'époque, on est dans un milieu français très moyen, pas très riche, mais on se retrouve autour d'une table.
1: Milieu ouvrier, quand même.
0: Au milieu, oui, et on mange bien, on picole un peu, on chante à la fin du repas. Mais il y a aussi, parce qu'il faut bien que le spectateur puisse se rincer l'œil, une petite séquence qui se passe dans une maison close. Il y a aussi une séquence qui se passe dans un cabaret. Donc tout ça, c'est le cocktail qu'on pouvait servir dans les salles de cinéma à cette époque et qui marchait très bien. Et je dois dire que même si on n'a pas connu cette époque ou pas de près, ben, c'est un petit charme nostalgique et c'est bien qu'on revoie ces films. Je précise, dernière chose, qu'ils sont tous présentés, on ne la voit pas à l'écran, mais ce qu'elle dit est très bien, par Cécile Dubost, qui fait des compléments pour ces deux films.
1: Merci, merci beaucoup, Pierre. Crier.

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1: Bonjour à toutes et à tous, voici le programme des rencontres littéraires qui nous attendent à la librairie Ombre Blanche en partenariat avec Radio Radio. Une rencontre polar et littérature de l'imaginaire pour commencer le mardi 19 mai à partir de 18h, une rencontre avec l'écrivain espagnol Victor del Árbol pour « Le temps des bêtes féroces » paru chez Actes Sud. Le jeudi 21 mai à partir de 18h, une rencontre toujours polar et littérature de l'imaginaire. Cette fois-ci, c'est Ray Naylor, l'écrivain canadien, qui sera reçu pour présenter « Où repose la hache » paru aux éditions Le Bélial. Le lendemain, vendredi 22 mai, rendez-vous à 16h avec l'historien Jean-Claude Zancarini, ce spécialiste de la Renaissance italienne qui nous aidera à comprendre et interpréter Orlando Furioso de l'Arioste. 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Cette rencontre sera animée par l'historienne contemporanéiste Natacha Laurent. Enfin, la semaine se terminera le samedi 23 mai à 11h pour une rencontre avec Pierre Orefice à l'occasion de la parution de « Producteur d'impossible » de Royal Deluxe aux Machines de Lille, un livre coédité par les éditions Coiffard et Chantuserie. 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Ces rencontres, si vous ne pouvez vous y rendre, vous pouvez les retrouver un petit peu plus tard sur la page podcast de la librairie Ombre Blanche ou alors à l'antenne de Radio Radio du lundi au vendredi à partir de 13h30. 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
3: Une rencontre avait lieu à la librairie Ombre Blanche, vendredi 3 avril 2026, avec Amir Pacha Tavakoli, docteur en sciences politiques et enseignant à Sciences Po Reims, dont le travail de recherche actuel porte sur la réception des Lumières européennes dans le monde persanophone. En 2024, il avait fait paraître Mary Wollstonecraft, Le féminisme des Lumières, aux éditions Michalon. Il présentait ce jour-là son nouvel ouvrage « Lumière et anti-lumière en Iran, un siècle de lutte politique », coécrit avec Stéphanie Rosa et publié aux presses universitaires de France. Le débat était animé par Marine Rouche, docteur en histoire contemporaine à l'université Toulouse-Jean Jaurès.
4: Bonjour à toutes et à tous, merci d'être venus aussi nombreux et nombreuses à cette rencontre avec Amir Pacha Tavakoli qui nous fait le plaisir d'être venu jusqu'à nous à Toulouse. Alors évidemment, ce livre, nous l'avons choisi parce qu'il résonne évidemment avec l'actualité. Le livre en question, « Lumière et anti-lumière en Iran, un siècle de lutte politique » qui vient de paraître aux presses universitaires de France. Je voudrais remercier Marine Rouche qui est parmi nous aujourd'hui. Il faut aussi dire que c'est un peu grâce à elle si on est là ensemble ce soir, parce que ça, il faut rendre à César ce qui appartient à César. C'est quand même Marine qui nous a suggéré ce livre au moment où justement on cherchait à répondre à cette actualité bouillante. Et donc Marine Rouche, je vais la présenter en quelques mots, je la laisserai présenter Amir Pacha Tavakoli plus en détail par la suite. Marine Rouche est docteur en histoire contemporaine à l'université Jean Jaurès. On va dire l'université du Mirail, c'est plus simple pour tout le monde. Et spécialiste de l'histoire du genre et des féminismes. Elle a notamment publié « Chère Simone de Beauvoir, vie et voix de femme ordinaire » chez Flammarion. C'était il y a 2 ans à peu près. C'est ça, déjà il y a déjà 2 ans. Donc merci beaucoup Marine d'avoir accepté notre invitation, merci beaucoup aussi à Amir Pacha. Un petit mot pour vous dire que la rencontre durera environ 1 heure, et il y aura un temps d'échange, donc je passerai évidemment dans les travées pour reprendre vos questions. Voilà, bon, je vous laisse la parole, merci beaucoup Marine, merci beaucoup Amir.
5: Bonjour tout le monde. Merci d'être là ce soir pour discuter avec Amir Pacha, parce qu'on est amis, du coup, pour les intimes, voilà. Bon, je vais vous le présenter, Amir Pacha Tavakoli, il est docteur en sciences politiques, il enseigne à Sciences Po Reims et à l'Institut catholique de Lille, c'est ça. Il est spécialiste des Lumières européennes. En 2020, il a soutenu une thèse intitulée « Le débat britannique sur la Révolution française » de Burke à Bentham. Et en 2024, il a publié un ouvrage aux éditions Michalon intitulé « Mary Wollstonecraft, le féminisme des Lumières ». Plus récemment, il a commencé à s'intéresser à la réception des Lumières européennes dans le monde persanophone. Et c'est l'objet du livre autour duquel nous allons échanger ce soir, qui a été coécrit avec Stéphanie Rosa, qui est chargée de recherche CNRS, qui est philosophe. Et ce livre-là s'intitule « Lumière et anti-lumière en Iran, un siècle de lutte politique ». Il a été publié il y a quelques semaines aux presses universitaires de France. Alors il me semble important peut-être de commencer cette rencontre sur une pensée pour le peuple iranien. On en parlait tout à l'heure, actuellement sous les bombes israélo-américaines et sous le joug d'un régime théocratique violent. On va parler de tout ça. Et votre livre, il est sorti justement en plein cœur des événements. Il y a quelques mois, quelques semaines, mais ce ne sont pas ces événements qui ont motivé l'écriture du livre. Est-ce que tu pourrais revenir peut-être un petit peu, avant qu'on entre dans le détail du livre, sur sa genèse ?
6: Bonjour à toutes et à tous. Merci beaucoup pour votre présence. Je remercie aussi la librairie de nous avoir donné l'occasion de pouvoir intervenir. Parler de l'Iran, c'est un peu compliqué parfois pour moi, avec ce qui se passe comme tu viens de dire, entre la République islamique et les bombes, ce n'est pas un sujet simple. Mais justement, on va pouvoir remonter un peu dans l'histoire, ça me permet de parler d'autre chose. En fait, comme ça a été dit, j'ai travaillé sur les Lumières européennes, sur la circulation des idées en Europe. Et puis, au fur et à mesure, je me suis rendu compte qu'il y avait finalement très peu de choses en ce qui concernait la réception des Lumières en Iran. Et que, avec Stéphanie Rosa, on s'était rendu compte que finalement, ça aurait été intéressant de quitter un peu le continent européen pour aller voir où peut-on trouver l'influence et l'impact des Lumières. Et donc, on a décidé de travailler sur l'Iran. Et on s'est rendu compte que finalement, ce qui s'est passé en Iran est grandement, notamment à l'époque moderne, est grandement dans un rapport dialectique, dans une sorte de va-et-vient avec les mouvements politiques en Europe. Ce qui était surprenant parce que finalement, si on s'arrête à une vision orientaliste, on pourra se dire que les mécanismes politiques en Iran ne sont pas les mêmes qu'ici. Ce qui est vrai, l'Iran est un autre pays, une autre histoire, ça n'a rien à voir finalement sur certains aspects avec ce qui se passe en Europe. Mais finalement, on a remarqué qu'il y avait beaucoup de communs. Et donc, on a décidé justement de voir cet impact, essayer de faire une étude généalogique sur cette réception. Et donc, on a commencé à travailler il y a 3-4 ans. Sur le sujet et il vient d'être publié, ça fait 2 semaines et demie, je crois.
5: Merci. Puis on peut peut-être aussi développer un petit peu sur la méthodologie. En introduction, vous la présentez, vous dites mobiliser, je cite, un universalisme à la fois méthodologique, anthropologique et politique. Alors, ça ne fait pas partie des épistémologies que je mobilise de mon côté, alors je suis curieuse de qu'on en parle ensemble. Dans un premier temps, peut-être, est-ce que tu peux nous expliquer ce que vous entendez par là, un universalisme méthodologique, anthropologique et politique, surtout en plus dans un contexte où, et vous le rappelez en introduction, où la notion d'universalisme, elle est décriée parce qu'elle charrie aussi tout un tas de logiques eurocentriques, c'est-à-dire de domination, d'impérialisme, comme l'ont montré de nombreuses études scientifiques. Est-ce que tu peux peut-être nous présenter votre méthodologie et ensuite on pourra vraiment entrer dans cette question des transferts intellectuels et circulation des idées que j'ai trouvé passionnante justement dans ce livre.
6: Oui, et c'est vrai que aujourd'hui, il y a toute une critique de l'universalisme qui associe finalement l'universalisme à ce qui est l'hégémonie occidentale. Comme quoi l'Occident essaye d'imposer ses propres paradigmes d'émancipation, de liberté, d'égalité à d'autres pays du monde. Mais ça, c'est une vision qui simplifie et c'est une vision qui réduit d'une certaine manière la complexité de ce qui est la circulation des idées. Si vous prenez par exemple les Lumières européennes du XVIIIe siècle, on constate quand même qu'à la fin du XVIIIe, début du XIXe siècle, pratiquement toute l'Europe s'inspire des valeurs de 1789. L'Italie, l'Allemagne, l'Espagne, etc. Mais si on va plus loin, si on va par exemple en Amérique du Sud, on constate quelqu'un comme quelqu'un comme Bolivar était aussi admirateur de quelqu'un comme Jean-Jacques Rousseau ou quelqu'un comme Napoléon Bonaparte. Donc dans cet élan pour la liberté, lui, il s'est inspiré réellement des valeurs de 1789. Regardez les révoltes qui ont eu lieu dans certains endroits comme Haïti. On a vraiment les premières révolutions anti-esclavage inspirées des valeurs de 1789. Et si on regarde la Russie, déjà au XVIIIe siècle, bien qu'il y a toute cette idée de slavophilie, qu'on ne veut pas ressembler aux Occidentaux, etc., mais il y a quand même quelque chose de cet ordre-là chez eux aussi. L'Iran n'est pas épargné de cela, dans le sens que finalement, au XIXe siècle, les souverains persans voyagent en Europe et ils se rendent compte qu'il y a quelque chose qui a eu lieu en Europe que nous avons raté en Iran. il constate que l'Europe a fait un progrès considérable dans beaucoup de domaines. Et puis, l'empire persan du 19e, qu'on appelait l'empire des Roses, l'empire des Qajars, à la Russie au nord, et la Grande-Bretagne comme impérialisme dans le sud, puissance impérialiste dans le sud. Et donc, l'Iran est pas mal perd des territoires au 19e siècle, aussi bien par l'ingérence des Russes que par l'ingérence des Britanniques. Donc, c'est une vraie... moment de remise en question. Qu'est-ce que nous avons raté pour qu'on puisse être, pour qu'on soit à ce point-là impuissant face aux impérialistes qui nous entourent. Et donc c'est là justement que la rencontre, c'est là justement que la porte s'ouvre à l'arrivée de modernité politique et modernité technologique. Mais pour revenir sur ce qui est, donc il y a un aspect universel quelque part, qui va de l'Amérique du Sud jusqu'à l'Iran. Et d'ailleurs, j'ai même envie de vous dire, prenez l'exemple d'un pays comme l'Afghanistan, pareil, d'ère culturelle persanophone. Bah, ça peut paraître étonnant, mais l'Afghanistan aussi prend modèle sur les valeurs émancipatrices de 1789. L'Afghanistan des années 1950, le gouvernement de Zahir Shah prend modèle sur la constitution de la 5e République. Donc ça montre que finalement, ces logiques d'émancipation et de liberté ne sont pas si occidentales, mais plutôt universelles dans certains aspects. Mais ce qui est de la particularité de l'Iran, c'est que l'arrivée de ces valeurs-là, c'est aussi l'arrivée des impérialistes en Iran. L'impérialisme russe, l'impérialisme britannique et l'impérialisme américain à partir de la deuxième moitié du XXe siècle. Donc petit à petit... il y a toute une partie de l'opinion publique qui associe la modernité à ces puissances impérialistes, en sachant que l'Iran n'a jamais été colonisé, mais l'ingérence étrangère était omniprésente dans l'histoire iranienne, même à l'heure actuelle, j'ai envie de dire. Donc il y a à un moment donné une sorte d'association qui se construit. Mais si on creuse cette affaire, si on ne s'arrête pas vraiment à l'histoire du XXe, qu'on remonte encore plus en arrière au XIXe siècle, on se rend compte que les intellectuels, les penseurs du monde persanophone ont essayé de comprendre les valeurs émancipatrices de 1789 à l'iranienne. Et c'est un peu ça qu'on a essayé de montrer, comment ils ont essayé de localiser ces valeurs-là en fonction des soucis, des problèmes qui étaient internes à l'espace culturel iranien, pour justement préparer la voie de la modernité.
5: Oui, justement, on va rebondir sur ce terme-là de modernité. Ce que vous montrez dans votre texte, c'est que les positions vis-à-vis de cette notion, tu l'as rappelé, elles sont ambiguës en Iran. Vous montrez qu'il y a un accueil, en même temps un rejet, donc ça crée en fait une véritable appropriation, on pourrait dire une appropriation qui suppose une influence, enfin une appropriation active et non passive, et donc des déplacements, et ce qu'on pourrait même appeler des resignifications du terme. Est-ce que tu peux justement nous dire, autrement dit, nous dire sur quoi elle repose cette ambiguïté-là, et quelles sont ces resignifications qui se produisent en fonction des régimes qui se succèdent en Iran?
6: Oui, on pourra en parler. Ce qui est quand même assez important dans cette affaire, c'est que cette réception, elle n'est pas univoque, elle n'est pas uniforme, elle est controversée. Il y a des hauts et des bas, il y a des moments de cristallisation, il y a même des rejets. Bah, révolution de 1979, c'est un rejet radical des valeurs émancipatrices qui étaient présentes en Iran dès la deuxième moitié du XIXe siècle. Ce qui s'est passé en 1979 n'est pas du tout une fatalité. C'est vraiment un concours de circonstances extrêmement complexes qui aboutit à la République islamique d'une certaine manière. Mais avec l'arrivée de ces idéaux-là, bah il faudra dire quand même qu'au deuxième moitié du XIXe, il y a beaucoup de francophilie en Iran. Et il y a beaucoup de francophonie aussi en Iran. Bah, par exemple, quelqu'un comme Victor Hugo est autant adoré que Omar Khayyam ou Hafez ou Sadi, qui sont vraiment des grands figures de l'identité littéraire qui forment notre poésie nationale, enfin, qui font partie de notre identité nationale. Quelqu'un comme Balzac est autant aimé que nos grands écrivains. Donc il y a vraiment une francophilie, il y a vraiment une francophonie à la deuxième moitié du 19e. Mais c'est un phénomène élitiste ou minoritaire, il faut le rappeler. L'Iran de la deuxième moitié du 19e, peu de personnes savent lire, enfin, c'est un pays où il y a des fractures extrêmement importantes. Alors, avec la révolution constitutionnaliste, entre 1905 et 1911-12, il y a quelque chose qui change, dans le sens que finalement, il y a toute une partie de l'élite qui s'ouvre un peu, on va dire, à ce qui est les citoyens ordinaires, dans l'objectif de donner à ces valeurs émancipatrices une vision politique qui inclut tout le monde, que ce ne soit pas un privilège des gens éduqués. Et ce qui se passe, c'est que désormais, il y aura des acteurs très très variés en Iran, mais parmi les acteurs, il y aura aussi le clergé. Le clergé qui soutient la révolution constitutionnaliste au début du XXe, mais très peu le clergé est crispé. Justement par quoi ? Par l'égalité femmes-hommes, par le droit à l'éducation, par la liberté de conscience, sont des éléments que les clergés ne peuvent pas approuver dans le nouveau code civil qui apparaît en Iran. Et donc, tout de suite, la position du clergé, c'est une position de rejet. Dès le début du XXe siècle, au moins, ils sont transparents, on sait à qui on a affaire. En ce qui concerne les intellectuels iraniens, c'est beaucoup plus compliqué. Au début du XXe siècle, il y a un enthousiasme passionnel pour les valeurs qui sont progressistes, qui sont en premier, ils le disent assez souvent, qui sont en premier des valeurs universelles et humanistes, par ailleurs occidentales, mais en premier des valeurs universelles et humanistes. Donc il y a un enthousiasme qui est même étonnant, d'une certaine manière. Mais encore une autre fois, l'impérialisme est aussi là. Donc ce qui se passe, c'est que par exemple le régime des Pahlavis, aussi bien le père que le fils, sont quand même des gens qui ont été mis au pouvoir par les puissances étrangères. Ça, c'est une réalité. Le coup d'État, mais il y a un moment très important, et je termine là-dessus, c'est le coup d'État contre le gouvernement de Mossadegh en 1953. Qui est Mossadegh ? Alors Mossadegh, on peut le comparer à Charles de Gaulle, on peut le comparer à Churchill, on peut le comparer à Patrice Lumumba, c'est une figure nationale, si vous voulez. Alors Mossadegh a plusieurs objectifs, nationaliser le pétrole, combattre la monarchie absolue, d'une certaine manière, la toute-puissance du roi, et mettre à sa place le clergé, en disant que vous vous occupez des affaires de l'esprit, ce qui est à César est à César, et ce qui n'est pas à César n'est pas à César. Donc il a comme ça plusieurs objectifs assez compliqués. Ce qui se passe en 1953, c'est que CIA intervient en Iran justement pour renverser le gouvernement de Mossadegh. Après, de monarchie et clergé, je pense, ils s'en passent. Mais c'est surtout le pétrole qui les embête. Pourquoi ? Parce que Mossadegh est venu au tribunal international de l'AE pour défendre la nationalisation du pétrole. Et il gagne cause. Donc les Britanniques sont obligés désormais d'avoir un échange équitable, juste, avec le pouvoir iranien sur le pétrole. Alors qu'à peu près, on pourra dire, c'est à peu près 80%, 20%. C'est-à-dire que tous les profits étaient de leur côté, si vous voulez. Et ça, c'est quelque chose que la Grande-Bretagne et les États-Unis ne peuvent pas tolérer. C'est un enjeu important. Donc, Mossadegh est renversé. Et là, il y aura vraiment quelque chose, une sorte de rancune qui se forme. En disant que de toute façon, l'Occident est dans une approche hypocrite. L'Occident défend des valeurs progressistes, mais quand il s'agit de ses intérêts, il réagit autrement. Et là, c'est vraiment un moment de remise en question. Donc, dans les années 50, dans les années 60, dans les années 70, il y a une vraie critique de modernité occidentale et de l'Occident, en disant que finalement, tout ce qui nous vient des Occidentaux, au fond, ne peut pas être quelque chose qui vient pour notre intérêt. Et c'est ça, parce que ces intellectuels ne sont pas forcément pour le clergé, hein.
7: ils sont même laïcs pour un certain nombre d'entre eux. Mais leur critique, ça prépare le terrain pour le clergé. En fait, cette critique, finalement, c'est le clergé qui en tire des bénéfices, si vous voulez. Parce que le clergé propose une offre politique qui correspond à cela. Voilà.
5: Merci beaucoup. Et c'est important et on voit bien à quel point il est nécessaire d'avoir aussi une approche historique sur le temps long parce que ça éclaire énormément de choses. Et c'est précisément dans le contexte dont tu viens de nous parler que naît, comme vous le décrivez, l'islam politique, donc en lien avec ses luttes internes, en lien avec la question impérialiste, et qui mène à la révolution de 1979, dont on reparlera peut-être tout à l'heure. Mais justement, est-ce que tu peux retracer la généalogie de cet islam politique qui remonte, comme vous le démontrez, dans le livre, au début des années 20, 1928, si je ne me trompe pas plus précisément?
7: Oui, en fait, c'est l'islam politique en Iran, c'est un produit importé. C'est pas les Iraniens qui l'ont inventé. Mais c'est vrai que les Iraniens, enfin, une partie des Iraniens ont une contribution majeure et significative à cette affaire. En fait, ça arrive via les frères musulmans en Égypte. Donc, la première traduction, c'est la traduction proposée par Khamenei, le précédent guide suprême qui est mort dans les frappes américaines. Bon, pas pleurer ça mort, hein, mais en tout cas, voilà. Donc c'est lui le traducteur. C'est lui le traducteur qui traduit, enfin qui fait entrer la réflexion islamiste en Iran. Après, sur sa réception est un phénomène très très compliqué parce que nous avons tout un courant intellectuel qui met l'accent sur deux choses. Le retour à soi et combattre l'aliénation culturelle. C'est quoi le retour à soi? C'est dans les années 50, c'est dans les années 60. Il y a toute une tradition intellectuelle qui dit il faudra absolument qu'on pense par nous-mêmes notre voie, notre trajectoire vers l'émancipation. Pourquoi? Parce que de toute façon, ce qui vient de l'Occident ne peut pas apporter de fruits pour nous, à cause du passé. Hein. Et il y a toute une autre réflexion. Alors ça, au départ, elle est marxiste sur l'aliénation, en disant que finalement l'aliénation, ce n'est pas uniquement de l'ordre culturel, mais de l'ordre économique, pardon, mais elle est aussi culturelle et civilisationnelle. Donc comment ça se fait que la Perse, qui repose sur un héritage millénaire si riche et si puissant, n'est pas capable de penser sa trajectoire vers l'émancipation. Donc c'est une critique finalement de modernité occidentale et c'est une critique des Pahlavis aussi. Parce que finalement les Pahlavis sont associés à cela. Ils arrivent au pouvoir par l'ingérence étrangère et donc c'est quelque chose qui vient sans cesse. Hein. Des gens au pouvoir qui ont été mis au pouvoir en fait. Et donc... ce qui est quand même important à rappeler, c'est que toute cette critique, qui n'est pas forcément favorable au clergé, il n'était pas pour le clergé des gens qui réfléchissaient sur la voie iranienne vers l'émancipation. Mais finalement, c'est un moment qui coïncide aussi avec l'arrivée de l'islam politique en Iran. C'est un moment qui coïncide avec l'arrivée de l'islam politique en Iran. Et ce qui se passe, c'est que il y a toute une partie de l'intelligentsia qui nous dit, on n'a qu'à regarder du côté de notre identité religieuse. Pourquoi? Parce que nous n'avons pas besoin, nous avons tout ce qu'il nous faut. Dans l'islam chiite, nous avons le socialisme, nous avons l'égalité, nous avons la liberté. Donc il y a toute une partie de l'intelligentsia qui se tourne vers l'islam politique, mais dans sa vision chiite, si vous voulez. Alors, à cela rajoute d'autres complexités, notamment sur le rôle du Parti communiste en Iran, qui est le plus important parti politique de la première moitié du XXe siècle. Il y a une porte de rouge très importante chez les Pahlavis. Les Pahlavis n'ont pas tant que ça porte du clergé, c'est plus tard que ça vient. Ils sont surtout très très peur des communistes, ils sont associés aux Américains, donc ils ont peur des communistes. Et ce qui se passe au niveau du Parti communiste aussi, c'est assez étonnant, dans le sens que le Parti communiste a beaucoup de peine à recruter dans les zones rurales, par exemple. Et l'Iran est majoritairement rural au XXe siècle. Le tournant arrive à la deuxième moitié du XXe siècle. Et donc, le Parti communiste est aussi aux ordres de Moscou. Bon, ça, c'est comme d'autres pays. Mais ce qui se passe, c'est que le Parti communiste estime qu'il ne serait pas finalement indésirable de soutenir l'opposition religieuse si ça permet de pénétrer dans des zones où, justement, ils ont du mal à recruter du monde. Donc, ils forment une alliance objective en disant que finalement, notre ennemi, c'est la même personne. Mais pourquoi pas former une alliance objective? Et là-dessus, ils se trompent terriblement parce qu'eux, ils pensent que après, il y aura une révolution socialiste démocratique qui aboutit à quelque chose favorable à leur doctrine. Mais les choses ne se fonctionnent pas du tout comme ça. Dans le sens qu'en Roumanie au pouvoir, la première des mesures politiques en place, c'est justement la répression du Parti communiste. Donc ils sont partis ou ils sont morts. Donc cette tactique, elle était une tactique suicidaire pour la gauche iranienne. Et le Parti communiste n'est pas le seul parti. Tout ce qui était l'extrême gauche, qui n'était pas forcément soviétique, mais tiers-mondiste, par exemple intéressé par Che Guevara, intéressé par le combat en Algérie pour l'indépendance aussi. Ils pensent que finalement, ce serait pas mal de se positionner dans cet angle politique-là. Et en fait, la gauche s'autodétruit d'une certaine manière en Iran. Et on le verra après la révolution iranienne de 79.
5: J'aimerais qu'on fasse juste un tout petit pas de côté et qu'on aborde, avant d'en arriver enfin à la révolution de 79, mais à ce qui occupe énormément de pages dans le livre et qui est très intéressant aussi, c'est la façon dont faits religieux et politiques sont extrêmement liés et instrumentalisés. Alors d'abord, peut-être parlons de la partie qui s'attache à étudier la transformation de l'antijudaïsme antique et médiéval en antisémitisme moderne, notamment à partir des transferts intellectuels Europe-Iran. Est-ce que tu peux nous en parler justement de ça? Et puis après, je t'interrogerai aussi sur une autre question, plutôt sur la question du sionisme dont vous parlez aussi dans le livre.
7: Oui, dans le sens que finalement, anti-judaïsme classique existe dans l'islam chiite comme ça existe dans le catholicisme. Donc là-dessus, c'est quelque chose c'est un phénomène ancien, si vous voulez, dans l'islam chiite, qui vient depuis l'époque des Safavides, etc. Donc, les membres du clergé avaient des prises de position qui n'étaient pas favorables à la minorité juive en Iran. Vous savez que la minorité juive a une histoire extrêmement ancienne en Iran. Cyrus le Grand leur a donné la liberté, leur a permis de retourner à Jérusalem. Esther, qui signifie en persan l'étoile, c'était une reine iranienne. Donc la présence des juifs en Iran, c'est une présence qui est très ancienne. Elle est notée dans la Bible, elle apparaît dans l'histoire, chez des historiens grecs, etc. Donc c'est une présence qui est très ancienne. Au moment de révolution constitutionnelle au début du XXe, donc les partisans de l'égalité devant la loi disent que les minorités doivent aussi profiter de cette mesure-là. Donc vous savez que l'Iran est une mosaïque ethnico-religieuse. Il y a des Kurdes, il y a des Arméniens, il y a des Arabes, il y a des Zoroastriens, il y a des Juifs, il y a des Baloutches, il y a des Turkmènes. Ce qu'on appelle les Persans, ça représente 50 et quelques pourcentage de population iranienne. Le reste, c'est des minorités ethniques et religieuses. Et donc, à l'époque des Pahlavis,

0: avec l'arrivée des idéaux négationnistes en Iran. Par exemple, négationnisme, c'est quelque chose qui n'existe pas en Iran. Ça, c'est vraiment un produit importé occidental sur le terrain iranien. Et ce qui se passe, c'est qu'à partir des années 90, il y a toute une promotion du discours négationniste par la République islamique d'Iran. Avec des films sur ça, avec l'accueil des auteurs négationnistes en Iran, bah, exemple très célèbre, ce sera Roger Garoudi, qui est reçu un peu comme une figure héroïque, dont certaines victimes de ce qui est sa recherche de la vérité, etc. Et donc, premier élément importé qui change radicalement l'antijudaïsme du clergé en antisémitisme moderne, c'est le discours négationniste. L'autre élément, c'est l'hostilité à l'Israël. Et ça aussi, c'est quelque chose de très important parce que le clergé s'oppose à la création de l'État d'Israël déjà à l'époque de déclaration de Balfour. Déjà, ils disent que ça va être quelque chose contre l'islam, ça va être quelque chose, ça va être une attaque à ce qui est le monde musulman. Et leur politique étrangère, à partir de leur arrivée au pouvoir, vous savez que ça apparaît dans la Constitution, la disparition de l'État d'Israël. Donc c'est écrit noir et blanc dans les textes. Et ça, c'est la ligne conductrice de leur politique étrangère. Et donc, ils prennent finalement le discours négationniste dans l'objectif de dire que bah, c'est quelque chose qui est instrumentalisé pour justifier la création de l'État d'Israël. Et tout cela, ce sont des choses qui arrivent en Iran de l'Occident. En fait, les mollahs, dans leur rejet de l'Occident, ils le font à la carte, si vous voulez. Quand il y a des choses qui leur plaît pas, bon, bah, le rejet absolu, mais en revanche, ils sont très, très accueillants de ce qui est discours négationnisme, discours antisioniste, qui finalement s'associe à l'antisémitisme, dans le sens que finalement, de vouloir espérer, de mettre la disparition de l'État d'Israël comme ligne conductrice d'une politique étrangère, ça montre d'une hostilité qui dépasse simplement une critique vis-à-vis de l'Israël. Ça va bien au-delà de ça. Je ne sais pas si j'ai répondu à ta question.
1: Oui, bah on va parler peut-être justement de cette question palestinienne qui cristallise un petit peu tout ça, parce que vous en parlez un petit peu tout au long du livre. Vous étudiez la façon dont l'islam politique répond à cette question, à la situation en Palestine. Bon, dans le livre, le sionisme apparaît, mais il n'est pas étudié, ce n'est pas votre objet de toute façon. Hein, il n'est pas étudié en tant que projet colonial qui porte, enfin, le projet colonial qu'il porte, et qui est étudié par notamment les historiennes comme Nadine Picaudou, qui avait fait une très grande étude, notamment de l'histoire du peuple palestinien il y a quelques années, ou encore de Véronique Bontemps plus récemment. Et en lisant, je me disais que si on considère le sionisme en tant qu'il repose aussi sur cette colonisation-là de peuplement d'une part, mais surtout d'autre part, sur une conception de la nation qui vient superposer donc nation et religion, parce que c'est ce qui se produit là, peut-être que ça ajoute aussi à la compréhension des discours que vous étudiez, et ça permet à la fois de repérer bon, deux choses, peut-être d'une part. Peut-être la confusion entre sionisme, antisionisme, antisémitisme, qui est aussi produite hein, dans les discours que vous étudiez, et d'autre part de rester nous vigilants en tant que chercheurs, chercheuses, à ne pas justement produire cette confusion-là. C'est compliqué. Comment vous êtes positionné par rapport à ça justement?
0: Alors, par rapport à ça, je pense que, bah, on a voulu regarder ça d'un point de vue iranien. Donc c'était très important pour nous de regarder, de prendre en considération ce qui était l'opinion publique en Iran, sachant que accéder à l'opinion publique en Iran n'est pas facile. Bah, on peut pas faire de sondages, d'enquêtes, etc. en Iran. Mais ce qu'on constate, par exemple, en Iran, qui est très intéressant, c'est qu'il n'y a pas, en fait, les Iraniens ont rejeté en bloc la politique étrangère de la République islamique. Pourquoi cela? On regarde par exemple le taux de participation dans les dernières élections présidentielles en Iran. On est entre 15 à 20% des gens qui ont voté. Et ça, c'est République islamique qui le dit. Hein, donc, ça peut être encore moins que ça, j'ai envie de dire. Donc, ça montre à quel point ce régime politique est considéré comme délégitime.

0: c'est un, idéologiquement parlant, c'est un, c'est, enfin, cette offre politique en Iran n'a plus d'avenir. Cette offre politique peut marcher ailleurs, si vous voulez, mais en Iran, elle est épuisée, elle est obsolète, et son projet n'a pas abouti. Après, quelque chose qui a été beaucoup scandé dans les différentes manifestations qu'on a traitées dans le livre, c'était le slogan « Ni Gaza, ni Liban, je donne ma vie pour l'Iran ». Pourquoi « Ni Gaza, ni Liban, je donne ma vie pour l'Iran » Parce que justement, il y a toute une instrumentalisation de ce qui est les conflits au Moyen-Orient par la République islamique, que la population iranienne aujourd'hui ne se reconnaît pas dans cette affaire-là. Dans le sens que finalement, on peut tout à fait, c'est tout à fait légitime de justement critiquer ce qui se passe aujourd'hui au Moyen-Orient, notamment en ce qui concerne le conflit israélo-palestinien, c'est une autre affaire, mais cela ne fait pas des Iraniens des sympathisants de ce qui est la propagande de la République islamique à ce sujet. Donc ni Gaza ni Liban, c'est une façon pour montrer que on peut éventuellement, on peut tout à fait avoir de la compassion et d'être intéressé par ces sujets-là qui sont des sujets tout à fait légitimes, mais c'est pas pour autant que cela nous range du côté de la République islamique. Parce que la République islamique ne cherche pas à résoudre ce conflit. La République islamique ne cherche pas à proposer quelconque solution pour ce conflit. D'ailleurs, on l'a montré, hein, on l'a montré dans le livre, par utilisation des termes comme solution finale pour en parler du conflit israélo-palestinien par le précédent guide suprême. Ça montre que finalement, il n'y a pas de voie de paix, si je puis dire, du côté de la République islamique. Donc ça nous a paru important de dire que aujourd'hui, vous l'avez remarqué, il y a une très grande inflation aujourd'hui en Iran et que la République islamique dépense des sommes d'argent faramineuses pour soutenir des organisations terroristes, les Iraniens ne veulent plus de ça. C'est pas ça qui les intéresse. Mais ça, c'est pas une façon pour se désolidariser de la cause palestinienne. Non, c'est pas ça. C'est simplement pour dire que la politique étrangère de la République islamique à ce niveau-là, non, on ne l'accepte pas. Et c'est la raison pour laquelle ni Gaza, ni Liban, je donne ma vie pour l'Iran, est devenu l'un des slogans qu'on entend partout à chaque fois qu'il y a des mouvements de contestation.
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2: Donc dans ces études là, des transferts intellectuels, des circulations des idées, ça vous permet, comme tu disais, de reconstituer des généalogies de pensée politique. Il y en a une qui est extrêmement intéressante, les passages où vous rapprochez finalement, où vous relevez les liens de filiation entre l'islam politique, donc fondamentalisme musulman, avec les extrêmes droites européennes. Et ça, c'est assez intéressant parce qu'on voit vraiment la familiarité de ces pensées-là. Est-ce que tu peux nous en parler un petit peu? Notamment, il y a tout un travail que vous avez fait sur la réception du nazisme par l'islam politique.
0: Oui, parce que finalement, le combat moderne, anti-moderne aussi a quelque chose d'universel, dans le sens que finalement, il y a la réception des valeurs progressistes en Iran, mais il y a aussi la réception des valeurs anti-progressistes en Iran. Donc, l'aspect universel est présent dans les deux camps, j'ai envie de dire. Et donc, quelqu'un qu'on a oublié, par exemple, qui était quelqu'un de très important dans l'histoire du nazisme, c'était Alexis Carrel. Alexis Carrel, c'est quelqu'un qui inspire justement les fondateurs de l'islam politique égyptien. Mais en ce qui concerne l'antisémitisme en Iran et la réception du nazisme, l'Iran est un monde un peu à part, j'ai envie de dire, dans le sens que finalement, l'appareil de la propagande nazie a beaucoup visé sur l'antisémitisme pour gagner des sympathisants dans le monde arabo-musulman. En Iran, ils constatent que c'est quelque chose qui ne marche pas. Et ça, on a essayé de le montrer, dans le sens que finalement, quand les nazis s'intéressent à l'Iran, déjà dans leur loi pseudo-scientifique, les Perses sont ariens, donc les Perses ne font pas partie, soi-disant dans leur langage, des races inférieures, dans ce langage abject, mais sont considérés comme justement des égaux avec les nazis. Et donc, ils se rapprochent à l'Iran avec cette propagande-là, si je puis dire. Et ce qui se passe, c'est que très tôt, il y a un tas de techniciens allemands qui s'installent en Iran dans les années de l'entre-deux-guerres pour moderniser l'Iran. Le premier Pahlavi était favorable à ça, qu'il fallait moderniser l'Iran. Donc tout de suite, il y a un nombre assez incroyable de techniciens allemands qui arrivent, et ça irrite aussi bien la Grande-Bretagne que l'Union soviétique. Et Reza Shah, le premier Pahlavi, pensait pouvoir se débarrasser des soviétiques et des anglais en faisant l'alliance avec les nazis, en disant qu'il voyait l'Allemagne nazie comme on l'appelait à l'époque, une troisième voie. Alors, les nazis aussi aimeraient profiter de cette affaire-là. L'Iran a des ressources, etc. Donc, c'est important d'être en bon terme avec l'Iran. Donc, eux, ils arrivent avec cette propagande antisémite, en pensant que ça va être comme le reste, si vous voulez, du monde arabo-musulman. Mais ils constatent que cela ne marche pas, pour plusieurs raisons. Parce que déjà, depuis un certain temps, il existe une égalité juridique pour tout Iranien, pour des Iraniens depuis la révolution constitutionnelle du début du XXe. Donc cette question de chrétiens, juifs ou musulmans, non-musulmans, c'est une question qui ne se pose plus à l'époque des Pahlavis. Et puis n'oublions pas qu'il y a un nombre assez incroyable d'alliances israélites universelles qui existent en Iran, des écoles modernes, si vous voulez. Et une partie de l'intelligentsia iranienne est formée par les alliances israélites universelles. Ce sont des écoles qui s'ouvrent aussi bien aux populations juives qu'aux populations non-juives, en fait. Donc, cette idée de l'antisémitisme des juifs comme un peuple, une nation dans une nation, etc., sont des idées qui ne prennent pas, si vous voulez, en Iran, à la différence du reste de ce qu'on appelle le monde arabo-musulman. Et donc ça, c'était quelque chose d'exceptionnel qu'on a voulu montrer, parce que finalement, c'est un nazisme sans antisémitisme. Donc comment ils essayent de gagner le terrain iranien? Ils mettent l'accent sur l'anticommunisme et sur le côté d'arianisme, si vous voulez. Dans le sens que finalement, nous sommes proches sur pas mal de choses. Et que l'Allemagne nazie combat aussi bien l'Union soviétique que la Grande-Bretagne, qui sont les problèmes, enfin, en termes de puissance impérialiste, sont les plus problématiques dans l'histoire du XXe siècle iranien. Donc pour Reza Shah, l'Allemagne nazie est une voie pour s'en débarrasser des soviétiques du Nord et des britanniques dans le Sud. Alors il se rend compte, les soviétiques et les britanniques, que ça commence à aller trop loin. Donc en 1941, l'Iran est envahi par les forces anglo-soviétiques et Reza Shah est envoyé en exil. Donc il faut attendre les années 50 pour qu'un nouveau gouvernement se forme en Iran. Et dans ce temps, le nord de l'Iran est sous l'influence soviétique et le sud de l'Iran est sous contrôle britannique. Si j'ai répondu à ta question.
2: Mais oui, très bien.
0: D'accord.
2: Merci beaucoup. Alors, bon, on a parlé un petit peu de la gauche tout à l'heure, et peut-être qu'on va y retourner en parlant de la révolution de 1979. D'abord, est-ce que tu pourrais nous présenter qui est ce Khomeini qui joue d'une grande popularité, enfin, qui jouit d'une grande popularité en Iran, mais aussi en France, auprès de nombreux intellectuels, dont
0: malheureusement
2: Michel Foucault, à un moment, et notamment lorsqu'il est accueilli en France et qu'il donne énormément d'interviews et voilà. Alors, est-ce que tu peux justement nous expliquer? Ça me fait beaucoup penser, mais je ne sais pas si l'analogie est juste, mais aux travaux que Julie Pagis a fait sur cette notoriété là des grands chefs, des grands prophètes entre guillemets. Est-ce que tu peux nous en parler justement de ces intellectuels, de cette réception de l'islam politique par les intellectuels de gauche avant la révolution?
0: Alors, c'est vrai que Khomeini se fait connaître sur la scène politique dans les années 60. Il s'oppose à ce qu'est la révolution blanche menée par le Shah d'Iran. C'est quoi la révolution blanche? C'est une façon de combattre le féodalisme, favoriser l'accès à l'éducation, donner plus de ressources aux zones défavorisées, etc. Donc le Shah d'Iran, il dit dans les années 60, je me demande ce que la gauche peut me reprocher avec ces réformes-là. Et Khomeini se fait connaître en disant que finalement l'accès à l'éducation, ça va être un fléau social pour les femmes. Globalement, il estime que si les femmes peuvent voter ou peuvent aller à l'école, c'est qu'elles vont devenir prostituées. C'est un peu son idée. Hein. Je suis en train... C'est des choses qu'on a expliquées. Oui, c'est des choses qu'on a dit dans le livre. Donc, c'est pour montrer l'état d'esprit de la personne. Bon. Donc, à ce moment-là, Khomeini part en exil. Voilà. Il part en exil. Il vit des dizaines d'années avant d'arriver en France. Il est en Irak. Enfin, bref, il est en exil. Il n'a pas accès, si vous voulez, à l'entretien, aux interviews. C'est en France qu'il arrive comme ça à faire des entretiens et des interviews massives. Il est à Neuf-le-Château, banlieue parisienne. Aujourd'hui, l'ambassade de France est dans la rue Neuf-le-Château en Iran. Donc, voilà, donc après, les Iraniens le prononcent à leur manière. Hein, ils disent Neuf-le-Château. Mais voilà, donc la rue Neuf-le-Château, c'est où il y a l'ambassade de France en Iran. Bref, passons. Mais c'est quelqu'un qui n'a pas forcément d'accès à... qui n'a pas forcément d'accès, si vous voulez, à ce qui est la presse et l'opinion publique avant d'arriver en France. Alors, ce qui est quand même très particulier, c'est que toute une partie, comme on l'a dit, hein, toute une partie de la gauche qui est très critique envers la modernité, qui est très critique envers l'ingérence étrangère vis-à-vis des pas à la vie, etc., commence petit à petit à s'intéresser à cette personnalité qui est Khomeini. Alors, Khomeini, par ailleurs, arrive à en profiter d'un certain nombre de choses. D'un côté, cette idée, il y a par exemple cette idée de martyr en Iran qui est très très fort. Donc, les gens disent que l'islam chiite est un islam minoritaire, que les chiites ont été persécutés dans le monde musulman, etc. Et ils attendent un deuxième imam qui est occulté. Et donc, beaucoup associent Khomeini à cette personne. On entend que le visage de Khomeini est sur la lune. Ça, c'est l'une des choses qu'on entendait beaucoup en Iran. Des gens de gauche. Hein. Passons. Mais donc, il y a cette religiosité qui rencontre d'une certaine manière, qui s'embrasse d'une certaine manière, qui se construit autour de Khomeini. Alors que... Il fallait simplement lire les textes pour s'apercevoir à qui on avait affaire. Mais c'est sûr qu'à ce moment-là, personne ne savait ce que c'était une république islamique. Il y a toute une partie des gens qui ont soutenu Khomeini qui pensaient que Khomeini était un peu quelqu'un qui allait s'occuper de la vie de l'esprit, etc. Et d'ailleurs, il disait que sa vocation n'était pas politique. Il a bien joué son jeu, il a caché son jeu... Mais c'est une autre affaire. En Occident, les enjeux ne sont pas tout à fait les mêmes. Dans le sens que, par exemple, si on prend quelqu'un comme Foucault, il regarde Khomeini comme une sorte de nouveau Gandhi. Comme si c'est quelqu'un, cet homme absolument simple qui est assis sur l'herbe, derrière un pommier, etc. Enfin, des images presque romantiques de lui qui apparaissent dans la presse française, Le Monde, etc. Donc, il y a un tas de journalistes au BBC, de Voice of America, etc., qui viennent interroger Khomeini quand il arrive à Paris, quand il arrive en France. Et c'est de là, justement, que sa voix va devenir très, très populaire. Parce qu'en Iran aussi, les gens veulent savoir qu'est-ce qu'il a à dire, cet homme-là. Et... Ils mettent en place un jeu très très sophistiqué. Il dit que les gens vont être libres, que vous avez la liberté de faire ce que vous voulez, que vous n'allez plus payer pour ceci et cela. Dans ses propos, il dit votre gaz, électricité, eau sera gratuit. Donc il y a tout un accent socialisant qui est plus démagogique qu'autre chose, hein, qu'on entend dans son discours, qui fascine. Certaines figures intellectuelles de la gauche. Une fois au pouvoir, la première mesure répressive, c'est le voile obligatoire. Donc la première grande manifestation post-révolutionnaire en Iran, c'est contre le voile obligatoire. Quelques mois juste après la victoire de la révolution, et l'une des premières personnes justement qui critique très ouvertement la République islamique, c'est Simone de Beauvoir. Elle est la première personne qui prend position contre le voile obligatoire en disant que si il y aura quelconque chose imposée aux femmes, ça va être la porte ouverte à d'autres discriminations. Et s'il y a une inégalité entre l'homme et la femme, cette révolution est déjà terminée. Elle va échouer dans sa promesse émancipatrice. Elle est assez exceptionnelle, Simone de Beauvoir, à ce niveau-là. Mais justement, pourquoi elle arrive à voir ce danger? Parce qu'elle est une représentante du féminisme universaliste. On pense que finalement, c'était son universalisme qui lui permettait de voir le danger qu'il y avait dans cette mesure qui était le voile obligatoire pour les femmes. Et donc, elle est l'une des rares figures de la pensée du monde intellectuel occidental à condamner la révolution de 1979 très tôt, alors que d'autres étaient complètement fascinés. Par exemple, Michel Foucault, il est complètement fasciné par les fanatiques religieux. Il ne voit pas les gens de gauche, il ne voit pas le Parti communiste, parce qu'il y a un parti de gauche qui se dissocie de Khomeini aussi. Il y a un parti de gauche qui se rend compte qu'il y a quelque chose qui ne va pas chez cet homme. Donc il se dissocie. Mais Michel Foucault n'est pas du tout sensible à cela. Dans ses célèbres voyages, ce qui l'intéresse, c'est des gens qui crient martyrs, des gens qui pleurent le sang des martyrs. Il est très fasciné par la martyrologie iranienne. Moi, j'ai toujours entendu toute ma vie que si nous vivons en Iran, c'est grâce au sang des martyrs. J'étais très étonné de voir que Michel Foucault aussi était émerveillé par cette... sans des martyrs. Et donc, malheureusement, il ne voit pas toute la complexité du jeu politique en Iran. Il se passionne que pour la frange la plus réactionnaire.
2: Oui, j'étais en train de réfléchir, parce que je ne dirais pas que Simone de Beauvoir est une féministe universaliste, mais, parce qu'il y a, beaucoup de débats dans les études beauvoiriennes, mais on ne va pas parler de Simone de Beauvoir. Aujourd'hui, et c'est sur ça qu'on pourrait parler de ça, les mouvements qui refusent l'un ou l'autre camp, qui veulent donc mettre fin à ce régime théocratique sans pour autant accepter l'impérialisme ou les questions coloniales. Je pense à des groupes de gauche anti-impérialistes comme Roja actuellement. On en avait aussi parlé, notamment un groupe de la diaspora. Qu'en est-il de ce paysage de lutte politique actuelle? Vraiment, puisque, alors ça sort un petit peu du livre, mais justement, votre livre nous permet de réfléchir à ce paysage actuel, de lutter au répertoire d'actions, aux enjeux politiques, et à vraiment ces groupes-là qui souhaitent partir de ce que on appelle dans les médias le campisme.
0: Oui, c'est une question difficile. J'aurais aimé avoir une boule de cristal pour voir l'avenir de l'Iran, mais malheureusement, je n'ai pas ça. Mais en fait, l'opposition en Iran, elle est très éclectique. Il y a une partie de l'opposition qui est représentée par quelqu'un que vous aviez sans doute vu à la télévision, le fils du chat, qui a beaucoup de popularité, notamment chez des Iraniens qui vivent en diaspora, mais qui a aussi une certaine popularité en Iran. Il y a des sondages qui étudient les tweets, etc., venant de l'intérieur de l'Iran. On parle de à peu près 30% des voix qui sont favorables à lui. Alors, il prétend pas de devenir un nouveau chat. C'est le programme, en tout cas, qu'il propose ne dit pas cela. Il veut un peu jouer une sorte de transition démocratique, un peu à la manière du roi d'Espagne, etc. Vous voyez, après la fin de la dictature de Franco. Mais il n'est pas le seul représentant de l'opposition. Et c'est assez dommage qu'il soit mis au devant de la scène comme étant finalement la seule personne en mesure de mener l'opposition, parce que comme tu viens de dire, il y a la gauche, il y a les forces kurdes qui ont combattu la République islamique et les Pahlavis, parce qu'ils ont quand même un long combat aussi contre les Pahlavis. N'oublions pas que la première République libre de Kurdistan apparaît en Iran, dans le Kurdistan d'Iran, avec le soutien de l'Union soviétique après la Seconde Guerre mondiale. et qu'ils sont réprimés par le régime des Pahlavis, justement, de manière très, très brutale et répressive. Donc il y a toute l'opposition kurde, mais aussi il y a toute une opposition de l'intérieur de l'Iran. Il y a des voix qui sont très, très populaires, il y a des prisonniers politiques qui sont très, très populaires, essentiellement des femmes d'ailleurs, qui n'ont pas de, qu'on n'en parle pas assez, je trouve, dans les médias ici. Ici, bah, je trouve que le discours est grandement donné finalement à Pahlavi et des gens qui le soutiennent. En effet, il fait partie de l'opposition, mais il n'est pas le seul représentant de l'opposition. Il y a toute une opposition qui existe actuellement en Iran. Bah, il y a un nombre assez incroyable de personnalités politiques, personnalités qui ne sont pas politiques, si vous voulez, mais qui sont en tout cas des prisonniers politiques aujourd'hui, qui ont beaucoup de popularité, qui ont tous pris la parole, qui ont tous soutenu les mouvements de manifestation, les mouvements de lutte, tout en disant que Pahlavi aussi fait partie. Mais il ne faut pas tout réduire non plus à Pahlavi. Après, ce qui est peut-être la force et la faiblesse de Pahlavi à la fois, c'est que c'est un homme que tout le monde connaît. C'est vrai, Pahlavi est un nom que tout le monde connaît, mais c'est aussi un nom qui est associé à un passé qui n'est pas tout à fait glorieux, si vous voulez. Donc c'est aussi sa faiblesse. Mais en réalité, il y a toute une résistance aussi qui existe en Iran, actuellement en Iran, des gens très très courageux qui prennent la parole, qui sont des prisonniers politiques, des femmes essentiellement, qui ont une très très grande popularité et qu'il ne faut pas non plus négliger. Et puis à part ça, il y a toute l'opposition kurde aussi qui est sur place. Mais une chose est certaine, et je termine là-dessus, c'est que la liberté du peuple iranien, ça doit venir de même. Ce n'est pas les frappes américano-israéliennes qui vont apporter quoi que ce soit pour le peuple iranien.
2: Ouais, je pense qu'on peut terminer sur ces mots. D'ailleurs, c'est sur ces mots que se termine votre livre, Vive la lutte du peuple iranien. Donc, merci beaucoup, Amir Pacha, d'avoir partagé avec nous toutes ces recherches. Et puis, n'hésitez pas à poser des questions si vous en avez. Merci beaucoup pour votre présentation et pour votre livre, qui je trouve indispensable dans la confusion dans laquelle nous régnons aujourd'hui. Je voudrais vous poser une question sur les femmes et sur leur place, à la fois dans les textes que vous avez étudiés. Est-ce que vous les voyez? Si oui, où? Qu'est-ce qu'elles ont écrit? Et moi, il y a une question que je me pose beaucoup sur la société iranienne et sur la place extraordinaire que les femmes y occupent. Vous avez parlé des prisonnières politiques. Elles sont nombreuses, elles sont populaires, elles ont une vraie légitimité, et même la place des femmes dans l'économie, dans le quotidien, elle est très différente de celle qu'on peut observer dans d'autres pays musulmans. Comment vous expliquez-vous, avec tout ce que vous connaissez de cette société, comment vous expliquez cette place si particulière ?
0: Merci beaucoup pour votre question. En effet, aujourd'hui, le combat pour la liberté en Iran est mené par les figures féminines. Hein. C'est elles qui mènent le combat. Et toute la particularité de ce combat, c'est que c'est un combat qui est soutenu aussi par les hommes. Vous voyez, donc c'est quelque chose d'assez exceptionnel. C'est Révolution Femmes, Vie, Liberté s'est formée autour de ce qui était la répression des femmes, et d'autres mouvements de résistance et de soulèvement aussi étaient partis à partir de ce qui était l'oppression des femmes. Alors la question des femmes, on l'a pas forcément, si vous voulez, traité dans le livre, parce que c'était pas notre sujet, mais c'est indispensable de justement la modernité politique en Iran. Bah, dès la fin du 19e, début du 20e, il y a des comités de femmes qui se construisent en Iran pour justement l'égalité femmes-hommes et l'émancipation des femmes. Les femmes ont joué un rôle très très important contre la tyrannie du Shah, pendant la guerre, l'Iran, l'Irak, et le premier soulèvement important justement en Iran après l'arrivée de la République islamique, c'est les soulèvements contre le voile obligatoire. Mais ce qui est quand même dramatique, c'est que quand il y a le soulèvement contre le voile obligatoire, les femmes sont seules. Il y a peu d'hommes qui les soutiennent. Tandis que là, quand on voit par exemple les filles qui brûlent leur voile en pleine place publique, quand on voit des filles qui chantent, qui dansent, etc., sont applaudies par tout le monde. Donc il y a quelque chose qui, à ce niveau-là, a fondamentalement changé. Et j'ai envie de dire pourquoi la question des femmes est si importante, parce que finalement, avec la question de l'antisémitisme, la question des femmes, c'est l'un des piliers idéologiques du régime. En fait, le régime repose sur la répression des femmes. Et à travers la répression des femmes, le régime réprime toute la société iranienne. Donc, s'en prendre à ce qu'est la répression des femmes pour pouvoir justement la combattre, c'est une façon extrêmement profonde de combattre la République islamique. Donc, on ne peut pas dissocier finalement le combat des femmes de ce qui est le combat de la République islamique. Et c'est la raison pour laquelle, finalement, les voix féminines sont si nombreuses et des revendications égalitaristes féminines sont au devant de la scène politique dans l'Iran aujourd'hui. Donc, comme vous venez de dire, les grandes figures de résistance très, très populaires en Iran sont aujourd'hui des figures féminines. Oui, majoritairement féminines, tout à fait.
3: Merci beaucoup. Et je souhaiterais que vous reveniez un peu sur les Kurdes. Parce qu'il y a un Kurdistan quand même iranien. Il y a des Kurdes en Irak. Ils sont quand même très présents dans tous les pays autour. Ils sont quelquefois manipulés aussi par les puissances étrangères. Et bon, vous en avez parlé comme un peu des opposants qui pouvaient, sur qui on pouvait s'appuyer et peut-être voir des changements. J'aimerais avoir un peu plus d'éclairage, si c'est possible.
0: Merci pour votre question. Moi, je ne suis pas spécialiste de l'histoire kurde, si vous voulez. Et puis, je ne connais pas assez l'histoire kurde en Turquie ou en Irak. Mais en ce qui concerne, en tout cas, en ce que nous avons pu voir dans nos recherches sur le sujet vis-à-vis du Kurdistan d'Iran. Alors, ce qui est la particularité de la modernité politique en Iran, c'est qu'elle n'est pas un privilège des persans. Les voix de la modernité en Iran, elles peuvent être turcophones, elles peuvent être kurdophones, enfin, ça arrive vraiment de... D'ailleurs, ça montre encore une autre fois la dimension à la fois inclusive et universelle, c'est que des minorités ethniques ont joué un rôle très important dans la voie vers la modernité en Iran. Les Kurdes faisaient partie. Et en effet, par exemple, la République de qui est la première république kurde après la Seconde Guerre mondiale, qui est la région de Kurdistan d'Iran, se revendique des valeurs progressistes en 1917, par exemple, et qui sont soutenues par l'Union soviétique. Et comme vous venez de dire, en fait, l'Union soviétique les abandonne. Et c'est là que les Pahlavis les ont massacrés. Et donc, l'opposition kurde, c'est vrai, reposait pas mal sur le soutien des puissances impérialistes qui les ont instrumentalisées. On le voit aujourd'hui avec Rojava en Syrie, qui se retrouve dans une position très compliquée avec le départ des Américains. Et en Iran, leur histoire n'est pas tout à fait épargnée non plus de cette chose-là, j'ai envie de dire. Donc, l'Union soviétique les a abandonnés parce que on disait qu'on pouvait avoir le premier, enfin on dit que c'est des événements qui précèdent la guerre froide, parce que c'est un moment de cristallisation où les États-Unis d'Amérique menacent d'intervenir en Iran si l'Union soviétique continue à soutenir le Kurdistan en Iran. On n'est pas encore en guerre froide, mais ça commence ça commence à venir, quoi, si je puis dire. Donc, les Kurdes ont été grandement réprimés à l'époque des Pahlavis. Ils ont combattu le Shah d'Iran. Mais les Kurdes ont aussi combattu la République islamique. Par exemple, quand la République islamique elle s'est proclamée, vous savez qu'en 79, il n'y a pas de République islamique, ça arrive plus tard. Et les Kurdes faisaient partie des premiers qui ont dit on n'accepte pas cela. Pourquoi ? Parce qu'il y a une élection qui a eu lieu en Iran, une élection qui disait « République islamique, oui, non », manœuvrée par Khomeini. Et toute la gauche avait fait l'appel à boycott en disant que ce n'est pas comme ça qu'on fait une élection. Il faut proposer des régimes politiques, mais pas République islamique, oui, non. Kurdistan l'a boycotté aussi, en disant que ça n'a aucun sens de prendre affaire dans cette histoire. Mais il y a eu une répression terrible au Kurdistan d'Iran dans les années 1980, où vraiment les fanatiques ont réprimé les Kurdes de manière extrêmement brutale. Et Kurdistan, aujourd'hui, en Iran, reste une zone pauvre, grandement surveillée, avec une forte présence militaire, parce que, justement, ils ont peur de cette région, de l'Iran, d'une certaine manière. Mais ils ont une histoire, en effet, qui est une histoire sophistiquée, une histoire qui n'est pas simple. Et aujourd'hui, en Iran, en tout cas, les voix iraniennes qu'on entend du Kurdistan, ils soutiennent le combat du peuple iranien pour la liberté. Et je pense que vous vous rappelez de Mahsajin Amini, la jeune fille, voilà. Donc, absolument, elle était kurde d'Iran, mais son père a récemment dit que ma fille est la fille d'Iran, pour dire que finalement, ce qui est arrivé à sa fille n'est pas séparé de ce qui est le combat du peuple iranien, parce que ce qui est arrivé à sa fille, elle aurait pu arriver à n'importe quelle autre fille d'autre. La malchance a fait qu'elle était au mauvais moment, à mauvais endroit, si vous voulez. Mais en tout cas, son père a fait une déclaration récemment en disant que sa fille, c'est la fille d'Iran. Voilà.
4: Merci, monsieur. Vous venez de dire que ce n'est pas une histoire simple. En effet, c'est une histoire très, très complexe même. Et moi, je suis loin de la comprendre et de la suivre. Vous venez de dire que la République islamique n'a pas commencé avec l'avènement de Khomeini. Ça, c'est une information nouvelle pour moi. Khomeini est arrivé en Iran en 1979. Et cette année-là, je me rappelle très bien, mes enfants étaient jeunes, et j'étais en Allemagne, et sur une chaîne française, on avait, parmi les informations, dit qu'aujourd'hui, je me rappelle très bien, parce que j'ai été très choquée, vraiment ce jour-là, très choquée, aujourd'hui, il y a eu 2000 pendaisons en Iran. Dès l'avènement de Khomeini en Iran, la répression, la dictature a commencé. Et là, je viens d'apprendre que l'État islamique n'a pas commencé avec son avènement, avec son arrivée en Iran. Comment se fait-il que le peuple iranien ait attendu tant d'années sous cette oppression, sous cette dictature, alors qu'il était habitué au régime du Shah, à un État moderne, une société moderne? Comment se fait-il qu'il y ait eu tant d'années pour qu'il commence à refuser le voile, à manifester et à braver le régime? Ça, c'est une question qui me perturbe un peu. D'autre part, je me rappelle, mon fils était à Lyon, à l'INSA de Lyon, bac 84, il a presque 60 ans maintenant, et à Villeurbanne, à Lyon, Villeurbanne, à l'INSA de Lyon, et j'allais souvent le voir, bien sûr, et je me rappelle, j'étais dans sa chambre d'étudiant, et une jeune étudiante iranienne est venue nous voir et me dire bonjour. C'était une amie de mon fils, et elle nous a dit, il n'y a pas en Iran, et je lui ai posé la question, comment se fait-il que tu sois venue, comment as-tu fait pour sortir de l'Iran et venir en France, venir à Lyon pour étudier. Elle m'a informé que dans sa famille et dans toutes les familles, il n'y a pas une famille qui n'ait pas un fils pendu ou en prison. Et elle-même, dans sa propre famille, la plupart de ses membres ont été tués ou en prison. Et elle, pour sortir de l'Iran, elle a eu un visa touristique. Elle est allée en Amérique et de l'Amérique, elle est venue étudier à l'INSA. Et tant d'années se sont passées pour que les jeunes filles sortent dans la rue, enlèvent le voile, le brûlent, etc. Comment se fait-il qu'elles aient autant attendu? Merci.
0: Merci pour votre question. En fait, l'arrivée de Khomeini n'est pas l'équivalent République islamique. République islamique, voilà, arrive un peu plus tard. Mais de toute façon, quand Khomeini arrive en Iran, il n'y a pas d'ambiguïté à ce niveau-là. Par exemple, les gens de gauche qui viennent le voir en disant qu'est-ce qu'on peut faire comme projet commun, il leur dit, projet commun, c'est de suivre la voie de l'islam. Et quand les gens de gauche disent « Mais ça veut dire quoi exactement ça ?» Bah, il leur dit bah, « Vous n'avez qu'à nous suivre, vous n'avez qu'à suivre le clergé pour comprendre ce que cela signifie. » Donc il y a toute une partie de l'opinion qui se rend compte qu'il y a quelque chose qui ne va pas dans cette affaire. Mais il y a un événement qui contribue finalement au fait que la République islamique puisse se renforcer de manière assez radicale, et c'est la guerre entre l'Iran et l'Irak. Et à ce moment en particulier de l'histoire, encore une autre fois, alors l'Iran est bombardé avec des bombes chimiques. Il y a des images des bombes chimiques qui existent. Le sud de l'Iran, bah, la zone pétrolière, ou qui rappelle Hiroshima et Nagasaki, hein, des gens qui sont en train de courir, qui deviennent des ombres, etc. Enfin, des images vraiment terribles. Et les Nations Unies ont énormément hésité à prendre des mesures. Les pays occidentaux n'ont pas condamné. On vendait des armes. Et donc ça a été quelque chose de, dans les années 80, considéré comme encore une autre trahison de l'Occident qui proclame les valeurs progressistes vis-à-vis du peuple iranien qui se retrouve... Des purges massives ont eu lieu dans l'armée. Oui. Des purges massives ont eu lieu dans l'armée et les jeunes gens partaient à la guerre. Vous voyez, ben, on leur disait « Vous allez au paradis si vous êtes martyrs ». Donc il y a un tas de jeunes hommes, des adolescents de 13-14 ans qui sont morts dans les années de la guerre. Et qu'est-ce qui se passe? Eh bien, bah, à ce moment particulier, ils disent que République islamique, c'est le régime voulu par le peuple. Vous êtes avec nous, vous êtes contre nous. Si vous êtes contre nous, il n'y a qu'une seule loi, celle du sang. Et c'est là qu'il y a des répressions extrêmement massives. On parle de plusieurs... Il y en a qui disent centaines de milliers, d'autres qui disent dizaines de milliers de morts. Bah, les prisons politiques se sont vidées. Les gens ont été exécutés et pendus par groupe et jetés dans des fosses communes, etc. Donc il y a aujourd'hui tout un mouvement de revendication parce que les gens ne savent même pas où ils ont été enterrés. Les familles ne savent même pas où les opposants ont été enterrés. Et donc ça c'était un moment de répression terrible en Iran. Et que finalement, rien n'a été dénoncé ni du côté des institutions internationales, rien n'a été dénoncé alors que l'Iran était sous les bombes. Donc ça a énormément joué dans le renforcement de la République islamique. Les années de la guerre, sans la guerre, le destin de l'Iran aurait été quand même autre chose.
5: 15% ou 12% de personnes aujourd'hui qui soutiennent le régime en Iran. J'arrive pas à comprendre comment il tient.
0: En fait, ça se maintient par la force. Il y a une répression qui est terrible en Iran.
5: Et là, quelle issue il y a? Le problème, il est là. Ces gens-là, est-ce qu'ils peuvent basculer? Qui sait? Quelles sont les forces répressives vraiment qui comptent aujourd'hui? Est-ce qu'il peut y en avoir en dehors du religieux, parallèlement aujourd'hui?
0: Alors, vous savez que sur le sujet religieux, peut-être que je pourrais ajouter quelque chose. En fait, il y a tas de personnes qui ont fait carrière, des parvenus sous la République islamique. La religion, c'est pas tant que ça leur affaire. Hein. Ils sont attachés à cet appareil idéologique parce que c'est leurs intérêts, si vous voulez. Donc, il y a aussi toute une sorte de caste aujourd'hui en Iran. Et c'est eux qui ont le pouvoir. Hein. Vous savez qu'il y a un nombre important d'organisations parallèles en Iran, parallèles de ce qu'est l'État iranien. Et c'est eux qui... Bah, c'est une construction, enfin, c'est une configuration de mafia et de corruption. C'est eux qui gèrent aujourd'hui l'Iran et qui sont particulièrement répressives. Rien qu'hier, plusieurs personnes ont été pendues. Bah, des gens qui manifestaient là en janvier. Vous savez qu'il y a eu plusieurs dizaines de milliers de morts. Rien qu'hier, il y a eu un tas de... Il y a, je pense, 6 personnes qui ont été pendues par la République islamique. Donc, vraiment, c'est une politique de la peur et l'intimidation. Et d'ailleurs, c'est la raison pour laquelle il y a une partie de l'opinion politique qui pense que, pourquoi pas, des frappes étrangères. Il y a aujourd'hui, parce que c'est une société aussi un peu en désespoir, parce qu'ils sont venus quand même, ils sont venus manifester, bah, on a vu ce qui est arrivé le mois de janvier. Bah, les corps morts étaient partout, Les pompiers sont venus pour nettoyer les murs et les rues de taches de sang, tellement il y avait de morts un peu partout. Donc il y a aujourd'hui toute une partie de l'opinion publique aussi qui est pro l'intervention étrangère, en disant que nous n'avons pas, on ne peut pas en finir avec eux d'une autre façon que par l'intervention étrangère. Mais de l'autre côté, la chute du régime n'arrive pas par des frappes aériennes, si vous voulez, et qu'elle doit venir du peuple iranien, d'une certaine façon.
6: S'il vous plaît, est-ce que vous pourriez nous parler du rôle des passes d'armes? Parce que moi, je pense qu'on a oublié cet aspect-là. Est-ce qu'ils détiennent quand même l'économie, ils détiennent le pouvoir militaire? Et tant que ces gens-là sont au pouvoir, je pense que l'Iran continuera peut-être sur la même voie, quelle que soit l'opposition des femmes. Voilà mon point de vue. Comment ces gens-là ont été formés, à qui ils appartiennent, voilà, c'est une question que je me pose depuis très longtemps.
0: Alors, Pasdaran, Basij, les gardiens de la révolution, ce sont tous des organisations parallèles, qui, comme vous venez de dire, qui détiennent l'économie iranienne. L'économie iranienne, bah, le pétrole, le gaz, et pas uniquement les ressources. On parle de ces deux-là parce qu'on est les plus touchés. Mais on pourra en donner d'autres exemples. Pistache, caviar, tapis sont aussi des objets de valeur, toutes ces choses-là. En fait, c'est eux qui ont la main mise sur toute cette économie. Et il s'agit d'une oligarchie, en fait. Il s'agit d'une oligarchie qui est militaire, qui est armée, qui existe dans la société iranienne dès la création de la République islamique. Et c'est aujourd'hui qui maintient l'ordre, d'une certaine manière. Enfin, si je puis dire l'ordre, mais en tout cas, c'est eux qui répriment aujourd'hui.
4: Maintient
0: la terreur, tout à fait. Et en effet, sont des gens qui sont assez détestés. Sont des gens qui sont minoritaires, et d'ailleurs vous le voyez, leur manière d'agir, c'est la violence, c'est la terreur, c'est l'intimidation. Ils ne font que ça. Bah, les gens qui sont pendus là dans les jours passés, c'est une façon pour montrer à la société civile iranienne qu'on ne vous a pas oublié. Ne pensez pas qu'on vous laisse... Alors là, par exemple, il y a deux jours, il y a une loi qui est sortie en disant si vous venez sur votre balcon, imaginons pour fumer une cigarette, si vous en prenez une balle dans la tête, ne soyez pas étonnés. Tout geste problématique peut être en effet... Bah, ils ont donné le feu vert pour qu'ils tirent sur des gens. Donc en effet, c'est une structure criminelle. C'est une structure criminelle corrompue. Et c'est eux aujourd'hui qui ont la main mise sur politique et l'économie iranienne. Et c'est eux qui répriment les opposants. Mais en même temps, j'ai envie de dire, un régime qui repose sur un tel niveau d'oppression, justement, c'est un régime qui ne peut pas durer. Parce que c'est un régime qui est en pleine délégitimité, d'une certaine manière. Dans quelles circonstances, dans combien de temps, je ne sais pas. Mais en tout cas, c'est un régime qui est totalement dépassé, bah, parce qu'ils vont si loin dans l'abject et la répression, parce qu'ils n'ont pas d'autre voie, justement, pour prouver leur existence. Et c'est aussi leur faiblesse, en même temps, j'ai envie de dire. Mais comme disait Arendt, dans les dictatures, on ne sait même pas avant les 30 dernières minutes que ça va tomber. Espérons que la même chose puisse arriver aussi à la République islamique.
7: Est-ce qu'on peut faire le parallèle, pardon, avec le régime des talibans en Afghanistan? Parce que tout ce que vous dites, enfin, je connais assez bien l'Afghanistan, on retrouve exactement les mêmes façons d'agir, les mêmes rouages, enfin, c'est la même chose. Enfin, je ne sais pas, est-ce que c'est la même chose?
0: Oui, c'est une bonne question. C'est une bonne question. Je pense qu'idéologiquement parlant, c'est très très proche. Sauf qu'en Iran, il y a un appareil d'État. Il y a une tradition politique beaucoup plus importante qu'en Afghanistan. Il y a aussi toute une modernité technologique. N'oublions pas que les mollahs n'ont jamais été défavorables à la modernité technologique. Ils n'aimaient pas la modernité politique, surtout. Bah, bombe atomique, bah, ils ont essayé par tous les moyens de l'avoir, alors que personne ne voulait qu'ils puissent devenir une puissance atomique, si vous voulez. Donc les mollahs ne sont pas défavorables à la modernité technologique. Après, une très grande différence entre la société iranienne, c'est sa résistance aussi. Dans le sens que la société iranienne a montré une très grande preuve de résistance dès les années 80 vis-à-vis de cela, qui est assez, sans vouloir donner quelconque singularité, mais c'est un phénomène assez inédit quand on voit comment... Parce que finalement, aujourd'hui, les valeurs, par exemple, les valeurs que la société iranienne revendique sont les nôtres, hein. Laïcité, l'égalité femmes-hommes, liberté de conscience, enfin, sont... À ce niveau-là, ils sont très proches de nous, j'ai envie de dire.
8: Bon, mais très bien, je pense qu'on peut applaudir Sacha Tarakoli.
0: Merci, merci.
1: L'ouvrage « Lumière et anti-lumière en Iran, un siècle de lutte politique » est publié aux Presses universitaires de France. Vous avez pu écouter son co-auteur, Amir Pacha Tavakoli, lors de sa venue à la librairie Ombre Blanche, vendredi 3 avril 2026. Réalisation et mise en onde de la rencontre Radio Radio avec Radio Radio Plus et Radio Terre.

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Ici, un lavoir pour abreuver les bêtes qui, elles, sont beaucoup plus haut en altitude. Abreuvoir, éclat de source.

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dans ces endroits, je dirais, hors du temps, symbolique. 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Ou mieux encore, on apprécie ce goût de liberté.

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Et une légère brise fraîche. Qui me rafraîchit le visage. 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La fluidité de l'eau s'écoule.

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0: Allez, on va donner la parole à Pierre. On va parler maintenant de livres, mon cher Pierre.
1: Oui, on commence par un livre, on reste en Italie, qui s'appelle « La belle la confusion ». C'est le titre français également. Je n'ai pas besoin de le traduire, c'est « La belle confusion ». C'est un livre de Francesco Piccolo qui est sorti chez Albin Michel en 2025. Et c'est un livre qui est passionnant parce qu'il repose pour l'essentiel sur le tournage du Guépard et de 8 et demi qui se font au même moment en 1963. Et sur deux personnes que apparemment tout oppose, c'est Visconti d'une part et c'est Fellini de l'autre. On ne peut pas imaginer personnalités plus différentes, ne serait-ce que par leur parcours, par leurs ancêtres, par leurs films. Et pourtant, Francesco Piccolo, à la fin de cet ouvrage, arrive à trouver des points communs. Et tout son travail, c'est un travail qui est une sorte de mélange continuel où on passe d'un film à l'autre, d'une personnalité à l'autre, en voyant constamment tout ce qui les oppose et tout ce qui, in fine, leur permet d'avoir un langage commun. C'est celui, et je parle toujours, comme le fait Francesco Piccolo, d'un cinéma italien qui arrive à la fin de toute une époque. C'est-à-dire que pendant la période qui a suivi la guerre, entre 1944 pour aller vite et 1970, le cinéma italien a connu une vitalité absolument étonnante.
0: Hors norme.
1: Hors norme. Par la suite, souvent, il a travaillé au-dessous de la ceinture. Je ne vais pas le dire par rapport au film qui précède, mais c'est souvent le cas. Et il n'y a plus le même accueil de la part du public. Les salles italiennes étaient pleines. Je me rappelle, moi, j'ai vécu en Italie pendant un an et demi, en 70. Les salles étaient en grande partie vides. C'est-à-dire que c'était fini de la grande époque où tout le monde se retrouvait dans les cinémas. Mais c'est un phénomène qui n'était pas qu'italien. Il était partout présent dans toute l'Europe et peut-être dans le monde entier. Bon, donc là, ce qui est intéressant dans ce livre de Francesco Piccolo, c'est qu'il présente ces deux metteurs en scène comme les derniers titans d'une certaine manière, les derniers grands noms. Au même titre que Rossellini, qui, bien sûr, était déjà bien installé, ou de De Sanctis, qui ne tournait plus, ou de quelqu'un comme Bolognini, qui continuera sa carrière, mais pas au même niveau international. Alors, revenons sur les détails. En 1963, donc, il y a deux tournages. Le point commun, le trait d'union, c'est Claudia Cardinale, parce qu'elle est présente avec un rôle très important dans Le Guépard, mais elle est également l'un des personnages féminins du film de Fellini. Le fait qu'elle puisse tourner au même moment dans les deux films n'a pas été si facile que ça. Il a fallu qu'il y ait toutes sortes de compromis, et compromis d'autant plus difficiles que les deux réalisateurs se détestent à cette époque, mais se détestent énormément, et cela depuis 1954, c'est-à-dire que quand sont sortis simultanément Senso et La Strada, il y a eu des débats politiques très forts parce que Visconti avait une couleur très marquée du côté du Parti communiste italien, alors que Fellini était revendiqué à l'époque par les milieux religieux. Quand on connaît la suite de la carrière, ça peut surprendre, mais c'était comme ça. Et donc, c'est l'époque aussi où les grands journaux politiques consacraient beaucoup de place au cinéma, et où donc chaque film devait être porteur d'un idéal catholique quand c'était un film du côté catholique, ou d'un idéal communiste si c'était communiste. Or, Senso et La Strada sont absolument discutés de cette manière-là. C'est-à-dire que le Parti communiste fait bloc derrière Visconti, même s'il critique certains points pour Senso, alors que la droite catholique défend La Strada. Et la conséquence de tout cela, c'est une brouille qui va durer pendant très longtemps entre les deux réalisateurs. L'un et l'autre sont conscients de leur propre génie et ne sont pas très tolérants vis-à-vis du camp adverse. Cette rivalité continue ensuite en 1960, puisque au même moment sortent Rocco et ses frères et La Dolce Vita. Et le débat revient. Et il revient d'autant plus fort que La Dolce Vita a aussitôt une renommée internationale, place véritablement Fellini dans le camp des très grands, et que Visconti est peut-être un petit peu jaloux. Et donc, quand il s'agit de tourner, 3 ans plus tard, Le Guépard et 8 et demi, les rivalités sont arrivées au maximum. Et c'est ce qui est passionnant dans ce livre, c'est que passant constamment d'un film à l'autre, d'un tournage à un autre, on s'aperçoit de ce qui sont les mesquineries entre artistes, mais de ce que sont également tous les aléas d'un tournage. Je trouve que c'est ça qui est intéressant, parce qu'on a tendance parfois à examiner le cinéma comme des universitaires ou comme des docteurs qui décortiquent un cadavre, c'est-à-dire comme si tout était voulu par le metteur en scène de A à Z. Or, on se rend compte, quand on voit un petit peu la réalité des tournages, qu'il n'en est rien, que c'est quelque chose qui peut évoluer et que il y a des questions humaines, il y a des questions qui tiennent à la disponibilité des studios, au tournage à l'extérieur, etc., etc. Mais ça, on le sait. Et qui fait ces choses font que le résultat final n'est pas forcément ce qu'il devait être au départ. Et on s'en rend compte aussi bien pour le film de Visconti, Le Guépard, que pour 8 et demi de Fellini. Pourquoi ? Parce que déjà dans les milieux communistes ou de gauche italienne, il y avait eu beaucoup de débats pour savoir s'il était normal d'adapter le roman de Lampedusa, noble sicilien, vieille famille et tout, même si c'était fait par quelqu'un qui était lui aussi de la plus vieille noblesse italienne, c'est-à-dire Visconti. Là, on se rend compte qu'au fil du tournage, la scène finale, qui est la scène finale du bal, et qui dure un quart du film à peu près, c'est-à-dire qui a demandé plus d'un mois de tournage, où on tournait pendant la nuit, et où les acteurs étaient épuisés, il y avait toutes les conditions difficiles de tournage dans le palais palermitain pour le film. Donc Visconti finit par faire un film très personnel, alors qu'au départ, il était habitué à travailler sur un scénario qui était fait une fois pour toutes. Là, il s'exprime véritablement en tant qu'humain et avec ses propres problèmes dans toute la fin au milieu du bal, avec une identification évidente avec Burt Lancaster dans le rôle du prince Salina. Alors que dans l'autre camp, si je puis dire, côté de 8 et demi, la fin également était... Le film, d'abord, au départ, était tout à fait différent. C'est l'histoire d'un metteur en scène qui hésite à faire un film, qui a toutes sortes de tourments, qui ne sait pas comment ça va se passer, qui revoit les femmes qu'il a aimées, les femmes qu'il pourrait aimer, les femmes dont il rêve, etc., etc. C'est tout à fait Fellini, ce côté-là. Et la fin, quand il s'agit de faire la fin, il avait prévu de faire une fin dans un train avec les personnages principaux interprété par Marcello Mastroianni et sa femme, et où il repensait à tout ce qui était ses tourments intérieurs. Et au même moment, il doit tourner, comme ça se faisait en Italie, une sorte de bande-annonce. Et pour l'idée de la bande-annonce, il fait venir toutes ses actrices, et avec Marcello Mastroianni, avec son fouet, c'est une image qui est une image devenue iconique sur le tournage de 8 et demi, et petit à petit, il se rend compte que c'est comme ça qu'il doit finir son film, et que donc la scène du train qui devait être faite ne tient plus sur la durée, et qu'il vaut mieux terminer par quelque chose de plus joyeux, quelque chose de plus positif, et qu'il y ait cette sorte de réconciliation autour du metteur en scène et de l'ego surdimensionné et de Fellini et du metteur en scène qui le représente. Donc c'est ce qui est très intéressant, c'est que dans ce livre de Francesco Piccolo, qui s'adresse plutôt à des spécialistes de cinéma, des gens qui connaissent les films, mais il y a ces fils qui s'entremêlent en permanence, ces films qui s'entremêlent en permanence. Ce qu'il faut savoir aussi, et ce que dit d'ailleurs Francesco Piccolo, c'est qu'après, au bout de quelques années, à la fin des années 60, Fellini et Visconti finissent par se réconcilier, au moins en apparence. Je ne sais pas si les sentiments y sont vraiment, mais ils font semblant de redevenir sinon ami, du moins, alors qu'il ne se saluait pas pendant plusieurs années. Il s'évitait soigneusement. Et ce qui est intéressant aussi, c'est que Francesco Piccolo, pour compliquer le tout, met sa vie personnelle entre ces deux films. C'est-à-dire qu'il parle de lui, de son rapport au cinéma, et d'une certaine manière, tout ce livre repose sur le principe « Est-ce qu'on peut aimer deux films qui apparemment sont totalement opposés ?» Et quelle est la cohérence qui existe entre ces deux films si différents l'un de l'autre? Alors, c'est le contraire, et j'y reviens souvent quand j'en parle, de tout ce qui est une analyse universitaire, qui est le nez sur le guidon, et où on ne voit pas plus loin, et où on n'imagine pas combien faire un film est une affaire compliquée qui n'est jamais décidée d'avance. 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

0: Bonsoir à toutes, bonsoir à tous, il est 18h et vous écoutez Radio Radio. 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Bonne soirée et belle nuit.
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Vous partirez comme tous ces matins, vous fuirez la lumière, vous lâcherez ma main et deviendrez chimère. 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
1: Bonjour à toutes et à tous, voici le programme des rencontres littéraires qui nous attendent à la librairie Ombre Blanche en partenariat avec Radio Radio. 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
1: Quand une émission est commencée, elle est commencée. Jean Patin.
2: En fait.
3: Bonjour Jean.
2: Bonjour Jeanne.
3: Bonjour chers auditeurs de la petite boutique Fantasque.
2: Et bonjour chères auditrices.
3: Et bonjour chères grenouilles.
2: Comme le temps accordé à cette émission est très juste, allons directement à l'essentiel.
3: Lecture des lettres de la grenouillère de Jean-Joseph Vadet, paru en 1771.
2: Pascal Rémy joue le rôle de Nanette Dubut.
3: Éric Abrial joue le rôle de Jérôme Dubois.
2: Les deux chansons de Jérôme Dubois sont chantées par Fernand Bernadi, qui en a écrit la musique.
3: Il est accompagné à la guitare par Luigi Giugliano.
2: Le mixage des chansons est fait par Vincent Alouette Productions.
3: Très bonne écoute de cette émission exceptionnelle et
2: susophilistin.

0: déguisement. Il y a toute apparence qu'après leur mariage, les deux amants, auteurs de ces lettres, ont fait dépositaire Madame Dubut, la mère. Puis qu'après sa mort, en faisant l'inventaire de ses meubles, on trouva les dites lettres dans un tiroir. Une seule, dont on fit lecture, annonçant que les autres pouvaient être dans le même genre. On s'en empara furtivement. On les fit transcrire sans y rien changer. On les donne aujourd'hui au public, autant pour son amusement que pour la gloire de Monsieur Jérôme Dubois et Mademoiselle Nanette Dubut.
1: Mademoiselle, quand d'abord qu'on n'a plus son cœur à soi, c'est signe qu'une autre personne l'a. Et pour afin que vous ne trouviez pas ça mauvais, c'est que je vous dirai que vous avez le mien. J'ai eu la valissance et l'honneur de vous voir dans un endroit de danse au Gros Caillou par plusieurs différentes fois. Et qui pis est, j'ai dansé avec vous. 3 menuets et puis le passe-pied. En payant, dont je ne regrette pas la dépense, parce que ça n'est pas suivant ce que vous valez. Pour revenir donc à ce que je disions, je m'appelle Jérôme Dubois. Et en tout cas, que vous ne remettiez pas mon nom, je suis ce grand garçon qui a ses cheveux en cadenette, et puis une canne de jet les dimanches, et qui a aussi un habit jaune couleur de ma culotte neuve et des bas à l'avenant. J'amènerai dimanche ma mère au même lieu que vous avez venu la dernière fois pour qu'elle fasse connaissance avec vous. Et ça sera fort bien fait à moi que je puisse vous faire partager l'amitié que je goûte pour vous, dont je suis avec du plaisir. Mademoiselle, votre petit serviteur de tout mon cœur, Jérôme Dubois, pêcheux de la Guerlouillère, là où que je demeure pour attendre votre réponse.

0: Monsieur, j'ai reçu votre lettre là où ce que j'ai lu l'écriture qui était dedans. Je n'ai pas un brin à la ressouvenance de vous connaître. Mais ça m'a fait plaisir d'apprendre de vos nouvelles. Pour aller garder votre politesse, j'ai trouvé du contraire dans la vérité que j'ai votre cœur, à cause qu'on n'a pas le bien d'autrui sans qu'on le donne. Ça fait connaître qu'une fille d'honneur ne prend rien. Ainsi, je n'ai pas votre cœur. Et puis, tous les ceux qui disons ça pour rire n'allons pas le dire à Rome, car les garçons du jour d'aujourd'hui savons si bien boiser les filles que je devrions en être saoule. C'est pourquoi je vous prie de brûler cette lettre, dont je suis avec respect. Monsieur, votre très humble servante, Nanette du But.
1: Manezelle, en vertu de Dieu, votre doutance fait fort à un garçon comme moi, dont la façon que je pense naïvement est aussi bien du vrai comme vous avez de l'honneur. Si je n'avais pas de l'amitié envers vous, est-ce que je songerais tant seulement à votre personne ? Allez, mademoiselle, quoique je ne soyons qu'un guernouilleux, j'ose peut-être plus d'expérience dans la vérité que non pas un habile homme. Votre dernière lettre.

0: et gentille à manger. Par où, je me doute que vous avez encore plus d'esprit que de mérite. Marque de ça, c'est que je vous envoie une paire d'anguilles avec 3 brochets que j'ons pêchés à ce matin, comme par exprès pour vous. Je voudrais qu'ils fussions d'argent massif. Ça sauterait encore bien plus aux yeux, et ça vous ferait mieux voir que je vous ai donné mon cœur. Car on ne fait pas d'offrande si honnête à un quinquin qu'on n'aime pas de la manière que je suis. Votre petit serviteur de tout mon cœur, Jérôme Dubois, pêcheux de la Guerlouillère, là où que je demeure pour attendre votre réponse.
1: Monsieur, le jeune garçon dont vous m'avez envoyé pour qu'il me présente votre offrande, je lui ai dit de ma part qu'il n'avait qu'à la porter à la halle. À nous des présents ? Et pourquoi donc faire ? Et mais vraiment, monsieur, pour qui me prenez-vous ? Si j'ai mis un quelques-un, je ne voudrais en rien pour ça. Et mais je vous dis, ne v'la-t-il pas comme Charlot Collin a fait à l'endroit de ma sœur Madelon ? Le chien qu'il est lui a comme ça usé de précaution à l'endroit d'elle ? Elle a reçu tout ce qu'il lui a donné, et puis après le vivant. D'abord qu'il a eu le plus beau et le meilleur de son amour, il vous l'a planté là, qu'elle a eu une fatigue de trouver à se marier. Excusez-moi si je n'en suis pas tout de même, et si je prends la liberté de ne pas être. Votre très humble servante, Nanette Dubut.
0: Manezelle, Dieu me préserve plutôt de votre malédiction que du rhum où je suis à force de me chagriner. Je suis fâché de vous avoir fait une manque de bienveillance. Ça m'apprendra à vivre. Je voudrais avoir les chiens de poisson dans le ventre. Parier, j'ai bien du guignon. Ah, mademoiselle Nanette, ne me jouez pas le tour de ne plus avoir affaire à moi, car j'aimerais quasi me voir à la mort de mes jours que de voir de mes yeux vos bonnes grâces pour moi à l'extrémité de leur fin. Et que de ne pas augmenter l'amour dont le bon motif est enverté comme votre petit serviteur de tout mon cœur, Jérôme Dubois, pêcheux de la Guerlouillère, là où que je demeure pour attendre votre réponse. Mademoiselle, voilà 2 jours que je ne dors pas, dont le chagrin me rend triste de plus en plus, sans que vous répondiez à ma lettre Stella, d'avant celle-ci. Que malheur, foi d'honnête garçon, ça me désole. J'ai faim et je n'ai pas le courage de manger. Ma mère croit que je vais devenir enragé. Tout le monde rit. Et moi, je pleure comme un Saint-Pierre. Il fait beau temps, je prends ça pour de la pluie. Tout me semble à l'arbour, et tout ça à cause de vous. Tenez, mademoiselle Nanette, je vous le dis, si par hasard je ne touche pas de vos nouvelles, après que vous aurez lu ce que vous allez lire, je fais une vente de tout mon vaillant et je m'en vais trouver un prêtre de notre paroisse. Je lui donne tout mon argent à celle fin qu'il prie Dieu pour qu'il vous conserve. Et puis, je m'en reviens sur la gueule de mon bachot et craque dans l'eau la tête devant. Les poissons qui seront la cause de ma mort mangeront pour leur peine. Votre petit serviteur de tout mon cœur, Jérôme Dubois, pêcheux de la Guerlouillère, là où que je demeure pour attendre votre réponse.
1: Mon cieux, je n'avons pas le cœur aussi dur que du mâche-fer. Je ne demandons pas la mort d'un vivant comme vous. Ben du contraire, si je ne vous ai pas écrit une réponse à l'autre lettre d'avant-avant-hier, c'est que mon frère Jean-Louis, qui s'est brûlé une de ses mains droites, il a pris toute l'encre pour mettre par-dessus sa blessure. Ça n'empêche pas qu'une fois, ne m'envoyez plus de présents, car il n'y aurait plus à dire un saccage de regrets dont vous auriez été mortifié. Une fille de la vertu a de la pensée dans le cœur. Elle peut se vanter que sa conscience n'a pas une épingle à redire. Tout de même que ma mère, qui est une femme d'honneur, comme je suis. Votre humble servante, Nanette Dubute. Ma mère ira demain dimanche avec moi au Gros Caillou, comme il y avait dimanche 8 jours. Si vous venez y tout avec la vôtre, mettez un peu de poudre à vos cheveux sans que ça paraisse.
0: Manzel, c'est bien dommage que ce n'est pas tous les jours dimanche comme le jour d'hier, car j'aurions la consolance de nous voir tant cassés. Jarny, que j'étais aise d'être content en mangeant cette salade avec vous, Manzel, de chicorée sauvage. Il me semblit que je grugeais du céleri, tant vos yeux me donnions des échauffaisons. J'ai dansé avec votre mère. Mais elle ne danse pas si bien que vous. Elle voulait pourtant dire que si. Moi, je n'ai pas voulu lui dire que non, parce qu'elle n'est pas une étrange. Mais vous, qu'avez une terrible grâce quand vous dansez l'allemande. Le violon ne peut pas vous suivre. Et puis, avec ça, vous chantez comme un soleil. En vérité, plus que je vous regardais, et plus je trouvais que vous aviez l'air d'un miracle. Je vous ai embrassé avec la permission de la compagnie. J'étais à moi seul plus ravi que tous les bienheureux qu'il n'y a eu depuis que le monde est dans le monde. Vous serez toujours dans l'idée de ma mémoire. Je vous dis ça hier, ça me vient encore dans la pensée, parce que c'est une espèce d'amitié d'ardeur qui fait que je vous dis ce que je vous dis, comme si je pouvais être encore plus meilleurement.
2: Votre petit serviteur de tout mon cœur, Jérôme Dubois, pêcheur de la Guernouillère, là où que je demeure pour attendre votre réponse.
1: Monsieur, vous me dites avec de l'écriture comme par parole que vous m'aimez bien. Je crois bien en Dieu. Je voudrais bien savoir par quelle occasion vous me dites ça. C'est peut-être de la gouaille que vous me poussez là. Tenez, c'est qu'il y a des garçons qui avons tant d'amour qu'ils le partageons à toutes les filles qui voyons. C'est, Dieu me pardonne, comme des parpillons qui faisons politesse à une fleur et puis qui faisons par ensuite comparaison avec une autre. Si en cas vous n'êtes pas tout de même, Dieu soit béni. Ça me fera figurer dans mon intérieur que vous avez ben de l'égard pour ma considération. Je ne veux plus vous écrire comme ça, car ça mange mon temps. Ça recule mon ouvrage, et votre honnêteté avance dans mon intérieur plus que de coutume. Je suis en attendant, votre humble servante, Nanette Dubute.
0: Manzel, vous avez dans votre tête des escrupules pour moi dont je voudrais faire évanouir la doutance. Le désir de mon espérance touchant votre sujet ne veut-il pas dire que je serai votre serviteur tout au mieux? Premièrement, vous êtes beaucoup belle, et puis moi, je suis parsévéreux. Oui, mademoiselle, je voudrais que ma vie en soit 4, et puis les mettre au bout l'une de l'autre. Ce serait pour vous servir plus longtemps. Le témoignage de ça n'a pas besoin de signifiance. Car l'article de la mort me fera tout comme d'un clou à souffler. Et puis, quand même je mourrai, je ne changerai pas pour ça. Les autres filles ne me convenons pas comme vous. Qu'elles viennent vous voir auprès de moi comme sarpéguier, vous les accueilleront. Elles auront beau dire « Monsieur Jérôme, comment ça va-t-il ? Je te réponds par-dessus l'épaule. Mais tiens, vois donc, se diront-elles, il est bien fier. Comme il fait. Allez, mademoiselle, que je dirais, ça était inutile, v'là tout. Cherchez des pharaons ailleurs. Adieu, mademoiselle Nanette. Je prends rond la vanité de vous voir demain, avant l'après-dîner, pour vous dire que je suis tout en plein. Votre petit serviteur de tout mon cœur, Jérôme Dubois, pêcheux de la Guernouillère, là où que je demeure, pour attendre votre réponse.
1: Monsieur, ne venez pas comme ça de si bonne heure comme c'est que vous avez venu hier. Ma mère vient de me dire que notre linge était mal repassé et que ça venait de ce que vous veniez pas assez tard. Faut venir le soir, voyez-vous, car je ne saurai vous voir et puis travailler, ça fait deux tâches tout en un coup. En revenant nous revoir demain, ne manquez pas d'amener avec vous cette chanson que vous avez chantée de votre voix avant-hier. Ma mère m'a dit qu'elle était gentille à manger. C'est une vivante qui s'y connaît. Sa commère qui est marchande de ça lui en donne une infinité horrible. Niaïtou, un jeune garçon qui sera, qui en sait par cœur tout fin plein. Tâchez que votre cousin, en revenant de Sèvres, tombe chez nous. Ça fera que plus on est de fous, plus on rit. Ma marraine, Marie-Barbe, et puis sa fille, elles viendront exprès. Je leur ai fait envoyer dire par hasard qu'elles n'aurions qu'à venir, à moins qu'elles n'aillons pas le temps, comme de raison quelquefois. Pas moins je suis, votre humble servante Nanette Dubut.
0: Mademoiselle, je nous avons bien divertis hier. J'annonce que votre marraine devise bien. C'est aussi pire que vous. Cependant, pourtant, s'il y avait une pariure à faire de laquelle de tous les deux qui a plus de choses dans le gazouillage, je mettrais ma tête à couper que vous regouleriez votre marraine sur toutes sortes. Pour au sujet de Cadet Eustache, qui a donc chanté le plus fort pendant 2 heures de la compagnie, c'est un fignoleux. Mais il fait trop le fendant à cause qu'il a du bec et qui fait la rusmétique comme un abbé, il veut fringuer par-dessus nous. Il n'a que faire de t'en faire. Le connais ben, c'est un petit chien de casseux qui a des sucrés nasaux un peu trop d'air-chef. Qu'il n'y revienne pas davantage à mon occasion toujours, car le remuerai d'un fier goût. Et sans l'honnêteté que je vous dois, j'y aurions fait voir que j'avons des bras qui valent bien sa langue. Ai-je t'y affaire d'avoir besoin de ça, moi? Il m'a fait tout devant vous une dérision sur la chanson que j'avons chantée en votre honneur. Ça fait-il plaisir à quelqu'un comme je pourrais être? Je voudrais bien voir, pour voir comment il ferait pour en faire lui qui fait tant l'Olimberius. Cette chanson, elle est belle et bonne. Elle devient d'un de mes amis que je connais, quêcheux un bureau de la barrière des Invalides qui a de l'esprit d'âme. Faut voir. Et quand mangerai 4 comme Cadet Eustache, j'y avons payé du vin pour ça. Et je vous l'envoyons, comme votre volonté le désire.

0: La v'là ! Comment allez, mademoiselle ? Ça ne sera pas la dernière, car j'en auront peut-être encore. Je m'en irai demain à Saint-Cloud environ la valissance de 8 jours, dont v'là mon adresse. À monsieur Jérôme Dubois, à l'image Saint-Glaude. Je n'ose pas vous aller dire mes adieux. Ça n'empêche pas que je ne vous quitte avec la même quantité d'amitié comme si je ne vous quittais pas pour vous signifier que je suis volontiers votre petit serviteur, de tout mon cœur, Jérôme Dubois, pêcheux de la Guernouillère, là où que je demeure pour attendre votre réponse.
1: Monsieur, je vous souhaite un bon voyage et une parfaite santé, accompagné de plusieurs autres. V'là donc 8 jours que je ne vous voirai que dans ma pensée. Enfin, faut prendre patience. Mais je vous dirai quelque chose touchant le discours de votre lettre d'hier. Ça n'est pas permis qu'on soit de mauvaise humeur dans le plein cœur de la joie. Vous avez roulé votre corps dans la politesse et vous manquez dans la civilité par la manière que vous avez agi sur la conversation de monsieur Cadet Eustache. Ce garçon, il est drôle comme tout et il ne mérite pas la fâcherie que vous lui faites. Quel mal y a-t-il de rire l'un avec l'autre ? Je vous dirai que dans ce monde, faut vivre avec les vivants. C'est bien qu'il a fait une moquerie sur votre intention, mais alors qu'on gouaille pour badiner, ça n'est pas pour tout bon. Un joli garçon prend ça de la part que ça vient. Je n'aurais donc eu qu'à me fâcher aussi comme ça. Dric, ma tante m'a dit quelque raillerie sur la raison de mon nom que je me nomme, quand elle a dit « Ma nièce Nanette a de l'esprit comme un dragon, c'est dommage qu'elle porte le nom d'Anne pour sa fête. » Et moi, je vous lui ai répondu « Dame ». Comme on répond quand on sait répondre. Allez, si je suis Anne, ma tante, je n'en ai pas moins la crainte de Dieu devant les yeux. Là-dessus, elle s'est tue ben vite, comme vous savez. Et puis, elle a changé de discours sur un autre langage ben moins gosseux. Ça vous montre-t-il pas que je devons être pas tante d'une humeur qui s'offense, comme si c'était ben gracieux d'être comme ça. C'est pourquoi faut mieux du caractère aisé que du rude. Moi, j'aime mieux un mouton qu'un loup. Pourquoi je voudrais que vous ayez un peu de douceur pour que je vous regardie comme un mouton, comme j'y serai toujours. Votre humble servante, Nanette Dubut.
0: Mademoiselle, c'est bien vrai ce que vous me dites là. Faut pas s'arrêter à la langue d'un mot que, et puis que ça me fait tout ça. Pourvu que j'aillons une branche de votre amitié. Je faisons plus de contenance d'un filet de votre parole que d'un tas de jaseux qui se feront gros comme des bœufs, à cause qu'ils avons pour 2 yards d'inloquence. Vous n'avez qu'à dire, moi je serai doux, morgué, comme de l'eau d'Annie pour marque d'obéissance. À propos, je sommes arrivés à bon port. Hormis que j'en pensais périr roide comme une barre. Faut que je vous conte ça. Tenez, mademoiselle Nanette, imaginez-vous que je somme dans un grand bachot qui voyage à Valpont. J'équion à 20 pas de la grande arche du pont de Saint-Cloud. Je dis à Jean-Louis, « Au milieu ! Hé ! Au milieu ! » V'là mon chien qui était saoul comme un 30 000 queues, qui force le gouvernail d'une rue de force. Ça fait faire au bachot le coude. Ça arpéguier, je dis. Nous v'là bien. Je veux revirer tout de même. C'est inutile. Et puis tout de suite, la gueule du bachot, pam, c'est qu'elle ventre contre la pile. Je croyais le diable m'enlève que j'ai qu'y ont logé. Mais par bonheur, je n'eume pas de malheur. J'en fume quitte pour un pot de rogomme que je bume à la santé de la Providence pour sa peine qu'elle nous avait préservé d'aller tous à la morgue. Je ne craignais me noyer que dans la peur de ne plus être. Mademoiselle, votre petit serviteur de tout mon cœur, Jérôme Dubois, pêcheux de la Guernouillère, là où que je demeure, pour attendre votre réponse.
1: Monsieur, il y a du grabuge à notre maison par rapport à moi et ma mère à cause de vous. J'étais appris à lire votre lettre, dont je n'ai pas pu achever la fin, comme vous allez voir. C'est bien donc v'là que, ben, ma mère est entrée sur le champ. Elle me dit bonnement « Quoi que c'est que ça que t'as là ?» Moi, je dis « Rien ?»« Ah, dit-elle, c'est quelque chose. »« Ce n'est rien, je vous dis. »« Je parie, dit-elle, que c'est quelque chose. » »« Pardi, ma mère, je dis « Ce n'est rien. » »« Et puis, quand ça serait quelque chose, je dis « Ça ne vous ferait rien. » » Là-dessus, elle m'arrachit votre lettre et puis elle la lisit, l'écriture, tout du long. Rara se met-elle à dire « C'est comme ça que vous y allez avec votre Jérôme Dubois ?» Ah, le chenapan, il l'attrapera. C'est pour lui, on l'y garde. Et toi, chienne, v'là pour toi. Quoi, vous vous écrivez des écritures en dessous de main? Malheureuse que t'es. V'là donc ce qu'on t'a appris au catéchisme. Encore si ce garçon la pouvait faire un bon assortissage, je dirais. Mais ma mère, je dis, c'est un bon travailleux. Je ne somme pas plus que lui. Une blanchisseuse n'est pas une grosse dame. Oui, da, dit-elle, il y a blanchisseuse et blanchisseuse. Toi, t'es blanchisseuse en menu, et quand même tu ne blanchirais que du gros. Dré qu'on a de l'éducation, on vaut mieux. Fille de paille, vos garçons d'or. Eh bien, je dis ma mère, quoique je ne soyons pas de paille, je ne voulons point d'homme d'or ni d'argent. Nous en faisons tout comme monsieur Jérôme Dubois. Je suis fille d'honneur, il est honnête garçon. Oui, ma mère, je nous aimons à cause de ça. Et nous aimerons tant que le corps nous battra dans l'âme. Là-dessus, elle m'a encore appliqué une baffe dessus le visage, et puis elle a dit que je l'y paierai. Mais ça n'empêchera pas le continuage de l'amitié dont je suis. Votre très humble servante Nadette Dubut.
0: Mademoiselle. C'est pour vous remercier de la manière que votre mère a été rebouissée par la soutenance de votre fermeté à mon sujet. Et c'est fort mal fait à elle d'avoir dit ça. Si je n'avons pas des richesses, j'once un savoir-faire. Qu'elle ne fasse pas tant la bourgeoise. Si elle a de la valeur, c'est qu'elle a fait une brave et gentille fille comme vous. Sans ça, je n'en donnerai pas la moitié de rien. Pour à l'égard de ce qui est de moi, je vous aime tant qu'au lieu de ne partir que lundi, je décampe demain. V'là 4 jours que je ne vous vois pas. M'est avis que c'est comme si j'avais été 4 mois au Fort Lévêque. Quel diable de train qu'est l'amour. On est comme des je ne sais pas quoi. Je crois, moi, que je suis malade. Quand je travaille, les bras me tombent. Je suis triste. Et puis, je pense à vous comme si je n'avais qu'à ça à faire. Et puis, quand je suis couché, je vous lâche de grosses respirations comme si on m'avait fiché le tour. J'ai beau me retourner sur un côté et puis sur l'autre, je ne suis pas pu avancer à 4 heures du matin que je l'étais en me couchant. Et puis à la fin, je m'endors gros comme un rien. Je crois que je vous vois en rêvant. Et tout de suite, je me réveille pour vous saluer. Crac, je t'en casse. Je trouve que mon rêve s'est moqué de moi. Je ne sais pas ce que ça veut dire. Je dirai à ma mère qu'elle me fasse saigner, car c'est comme une fièvre. Peut-être que d'abord je vous verrai, ça ira mieux. Sans ça, j'ai dit à mon cousin que je le prierai de donner cette lettre-ci à votre marraine, afin que votre marraine vous la donne du meilleur plaisir que j'ai en vous estimant, sans oublier la perfection dont je suis. Mademoiselle, votre petit serviteur de tout mon cœur, Jérôme Dubois. Pêcheux de la Guerlouillère, là où que je demeure, pour attendre votre réponse.
1: Monsieur, depuis que vous v'là revenu de retour, vous n'avez entré chez nous que 2 fois. Ma mère, quoi qu'elle y était, n'a pas empêché que vous lui demandiez comment ça va-t-il, pour à propos de ce que vous avez parlé touchant sa volonté de nous voir ensemble. Elle vous a donné la permission de ça pour tous les soirs, et vous ne venez seulement pas. Ça me fait de la peine, parce que je pense à moi-même que vous avez peut-être du sentiment pour une autre personne. Ce qui ferait voir que je suis comme la moindre vis-à-vis de votre cœur. J'avons bien ri hier soir, après notre ouvrage. Il y avait chez nous la même compagnie qu'il y avait le jour de la dernière fois que vous y étiez. Le petit cadet Eustache avait été la veille aux danses de cordes. Il nous a dit l'histoire de tout ça, tout droit, comme si pardi c'était un théâtreux. Vous auriez ben ri toujours. Ah ça, écrivez-moi donc la raison que je ne vous ai pas vu depuis le jour que vous étiez d'un visage comme triste, devant tout le monde. Ça vous chagrinait-il de me voir ? Tâchez de faire en sorte que je vous voie un air content comme je suis, quand je vous dis que je suis votre très humble servante, Nanette Dubut.
0: Mademoiselle, je voudrais être mort qui m'en eût coûté la vie, parce que vous êtes ben aise quand cadet Eustache vous fait rire. Je dirais ben tout comme lit dérisé. Mais d'abord, que je suis auprès de vous ? Je ne sais pas. J'ai l'esprit sur votre respect comme une bête. Quand je vous regarde, il semble que ma parole se fourre itou dans mes yeux et que je n'ai d'autre discours à vous dire que style-là de vous regarder. Je vois bien que vous aimez cadet Eustache, car vous lui dites toujours « Dites-nous donc encore quelque chose !» Pour moi, il me tue quand je l'entends. Et c'est la cause pourquoi, il y a 3 jours, dont je vous ai manqué de voir. Et quand j'en suis, cet honneur-là, ça n'était pas pardi pour mademoiselle Marianne, ni pour mademoiselle Babé, ni pour mademoiselle Madelon, ni pour mademoiselle Thérèse que j'y allais. Vantez-vous-en. Et sans vanité, j'y allais pour vous, toute fine seule. Elles avions beau faire les faraudes en manière d'être agréable, ça ne faisait seulement pas déranger la tâche de ma vue dessus votre personne. Il n'y a que vous qui me semble, qui parle d'or et qui me fait du plaisir à voir. Au lieu que ce soit de même de votre côté de vous, je vois que vous voyez ci, ci, là, avec autant de plaisir que de satisfaction et qu'à des Eustaches encore plus fort. Eh bien, vous n'avez qu'à le garder. Pour moi, j'aime mieux crever de chagrin par l'absence de votre présence que de voir ce petit chien-là chez vous comme il est. C'est vrai, car foi d'honnête garçon, je suis envieux de lui autant que je serais pas envieux si je n'avais pas l'amour dont je suis. Mademoiselle, votre petit serviteur de tout mon cœur, Jérôme Dubois, pêcheux de la Guernouillère, là où que je demeure, pour attendre votre réponse.
1: Monsieur, faut se taire avant de parler. C'est bien vilain d'être envieux sans l'occasion d'un sujet. Cadet Eustache est drôle, mais je ne vous changerai pas pour deux comme lui. Tenez, monsieur Jérôme Dubois, je m'en vas sans comparaison vous faire une comparaison. Ah ça, supposant que Cadet Eustache est un chat, là, et puis vous, vous serez un chien, excusez-moi, moi, c'est que je suppose ça. Et moi, je serai, révérence parlée, une dame qui serait la maîtresse du chat et puis la maîtresse du chien. N'est-il pas vrai que ce chat fera des singeries ? Et puis moi, je rirai. Le chien aura une autre attitude, le chien aura une autre manière pour être avenant. Il me suivra, il me caressera et moi je le flatterai. Et j'aurai envers lui une façon d'amiquer. Parce que c'est par amitié que cette pauvre bête fait tout ça. Au lieu que le chat ne joue que par accoutumance ou pour la récréance de lui-même. Ça me réjouira les yeux de le voir. Mais voilà tout. Par ainsi, vous voyez bien que c'est vous qui êtes plutôt dans la préférence que je choisis pour le meilleur partage. Vous en voulez à cadet Eustache de ce qui vient chez nous. Moi, je peux pas le renvoyer. Voyez donc, ça serait-il gracieux? Ma mère trouverait ça une injure pire qu'une offense qu'on en ferait au jeune homme. Parce que c'est une malhonnêteté d'être incivil au sujet du monde sans sujet. Et puis avec ça, ma mère me demanderait d'où vient que c'est comme ça. Faudrait donc, après que je dise, c'est monsieur Jérôme Duvois qui veut que ce soit comme ça, parce que si c'est pas comme ça, il se renverra lui-même chez nous. Ensuite, ma mère, elle ferait le train comme un serpent, et j'en serais en mauvais marchand. Venez plutôt rire tout de même que les autres. Et puis ensuite, vous verrez que je ne ferai que de l'amitié qu'à vous, parce que ce n'est qu'à cause de vous que je suis votre humble servante Nanette du But.
0: Mademoiselle, j'ai agi selon comme vous vouliez le jour de la fête. J'ai venu chez vous toute la journée et m'est avis que j'ai bien fait, car vous m'avez marqué des signes d'amitié une fière bande. Je veux être grenouille si je ne croyais pas être dans le fin fond du paradis. Ça n'empêche pas que je ne souffre une souffrance qui me fera périr mon corps. J'ai à tout moment le cœur comme si vous me le serriez à deux mains. Je m'en vais vous écrire au bout de ça une chanson dont c'est moi qu'est l'ouvrier. Je ne savais pas que je savais faire de ça. Vous êtes morguier, pire qu'une maîtresse d'école. Car c'est vous qui me donne de la capableté dans l'esprit. V'là donc, vous allez chanter la chanson que c'est moi que j'ai travaillé hier soir avant de m'endormir.
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1: Ma mère me voit tous les jours à maigrir. Elle croit que j'ai de la maladie. Elle a prié notre voisine qu'elle s'en aille à la bonne Sainte Geneviève pour auquel une de mes chemises touche à sa chasse et que ça me guérirait. Moi, je la prierai plutôt pour que je fasse mon mariage avec vous. J'irai demain vous civiliser. Et puis, je ferai un entretien de conversation là-dessus. Pour le cas que ça vous fasse plaisir que je fasse parler ma mère à votre mère, afin que je voyons la définition de tout ça, car quoi, je serai infiniment, mademoiselle, votre petit serviteur de tout mon cœur, Jérôme Dubois, pêcheux de la Guernouillère, là où que je demeure pour attendre votre réponse.
2: Monsieur, vous avez sorti de chez nous vendredi en façon d'un homme qui est comme une fureur pour la cause que je ne vous ai pas consentie sur la demande à laquelle vous avez voulu une réponse. Il y a encore du temps que nous avions d'être mariés. À Pâques prochain qui vient, je n'aurai que 23 ans. Faut vous donner patience, pardi. Moi, je vais encore un peu quelque temps faire la fille. Et puis, quand la fantaisie d'être femme me prendra, je vous le dirai. Ma marraine dit comme ça qu'il n'y a pas de temps plus gentil pour une jeunesse que celui où on se fait la cour. Par ainsi, qu'est-ce que ça vous coûte d'attendre un peu plus davantage? Ça ne peut pas vous enfuir. Voyez par exemple ma cousine Manon qu'elle a mariée depuis 4 mois. Eh bien, elle est devenue sérieuse, sérieuse, comme une déterrée. Au lieu qu'elle était, quand elle était fille, de si bonne humeur, quelle était la parole des créatures qui ont le plus de joyeuseté dans une compagnie? Je vous dirai que j'avais chanté cette chanson que vous m'avez faite. Tout le monde dit que vous avez de l'imagination comme la parole d'un ange. Et ça me fait dans le cœur, comme si c'était un petit brin de vanité, que vous soyez mon serviteur de la même attache que je suis. Votre très humble servante, Nanette Dubut. J'irons dimanche manger des beignets chez ma marraine. Il y aura fièrement du monde. Venez-y, je croirai qu'il n'y a que vous.

0: de faire à savoir. Parce que si ça est, je n'en serais pas plus pauvre. Tenez, nous autres, je ne vous en rapportons pas au gesticulement des yeux dont le cœur leur donne des démentis. Dimanche, en jouant au pied de bœuf, vous tâchiez toujours d'attraper la main à cadet Eustache pour lui commander d'embrasser la compagnie à celle fin que vous y trouviez y tout votre quote-part. Vous aviez beau me présenter des clins d'œil pour me faire bonne bouche, il ne me passionne pas le nœud de la gorge. Apparemment que je ne suis pas gentil, suivant le goût de votre manière. Mais j'ai du cœur toujours. Et si vous étiez aussi bien un garçon tout comme moi, je nous disputerions jusqu'à temps que le guet nous menît chez le commissaire, qui vous condamnerait à avoir tort, parce que vous êtes une manqueuse de parole. Ne m'avez-vous pas dit comme ça que quand je serions aimé avec de l'amour, je comparaisserions devant un prêtre au sujet du mariage ? À cette heure-ci, que cadet Eustache vous a engueusé. Il semble, quand je vous parle d'amitié, ça vous dévoile. Et puis, quand je vous le demande, si vous voulez que le sacrement ne fasse de nous deux une jointure, vous me dites que vous ne vous sentez pas de vacation pour la chose. Ça étant, dites-moi du oui ou du non, si vous voulez rompre la paille avec moi, parce que je ne veux pas être le dindon de vos attrapes. Il y en a d'autres que vous qui ne m'en revendront pas comme vous m'en avez revendu. Car je ferai ce qu'il faut faire pour ça. Tout le monde ne trichera peut-être pas. Mademoiselle, votre petit serviteur de tout mon cœur, Jérôme Dubois, pêcheur de la Guernouillère, là où que je demeure pour attendre votre réponse.
1: V'là donc comme vous y allez. Ce que vous faites là est traître comme un chien. Avec votre engueusement et votre cadet Eustache. Quoi que tout ça veut dire, je vois bien votre allure. Vous voulez me faire enrager à seule fin que je vous fasse des duretés pour que vous disiez, après, que c'est moi qui étais l'original de notre brouillerie et puis que vous me souhaiterez le bonjour, pas vrai? Fallait me dire ça plus tôt. Je n'aurais pas tant fait bisquer ma mère, la pauvre femme. Elle avait ben raison, mais que vous êtes gentil avec vos compliments. Qui c'est le dindon de vos attrapes? Allez, monsieur, vous êtes en guise de sottise. Allez vous promener, et qu'à deux Eustache, c'est tout. J'avons, Dieu merci, ce qu'il faut pour être glorieuse de notre honneur. Il y a 2 ans que je voulais entrer pour être sœur blanchisseuse à l'hôtel Dieu. J'irai da et dré dans 8 jours. Tout ce qui me fait de la peine, c'est que j'avais du plaisir à vous aimer. Je serais bien malheureuse si ça me durait. Mais je prierai le bon Dieu à toutes les fois que je penserai à vous. Et puis peut-être que je n'y penserai plus. Allez, faut que vous soyez ben mauvais pour m'avoir dit toutes les feintises d'amitié que je prenais pour du vrai. Personne ne me sera de rien, et pour le coup je suis. Votre très humble servante, Nanette Dubut.
0: Mademoiselle, je vous demande pardon comme si je vous en demandais l'aumône. Je vous ai fait du chagrin, ce n'est pas par exprès. C'est que je vous aime si terriblement que j'appréhendais comme le feu de vous perdre. Je vous aurais perdu si cadet Eustache vous avait trouvé de la pente pour son inclination. Je croyais ça. Et je m'en allais chercher demain, chez lui, avec ma canne, pour nous battre à l'espadron. Je sais manier ça. Et je nous serions relayés infiniment. Ah, mademoiselle Nanette, que je vous suis bien obligé, que c'est moi que vous aimez tout seul. Je me moque à cette heure-ci que cadet Eustache fasse le petit riboteur risible quand il vous divertira. Ben, au lieu de lui en vouloir, je lui paillerai quelque chose. Ah ça, raccommodez-vous donc nous deux. Sinon, je m'engage soldat dans la guerre.

0: j'irai par exprès me faire blesser. Et puis, je dirai qu'on me porte à l'Hôtel Dieu à Paris, là où ce que vous seriez sœur. Je vous ferai demander pour que vous me voyiez dans mon lit. On aurait beau me guérir, je n'en reviendrai pas pour ça. Voyez, quelle belle gracieuseté que vous auriez de voir mourir tout à fait. Manzel, votre petit serviteur de tout son cœur, Jérôme Dubois, pêcheux de la Guernouillère, là où que je demeure pour attendre votre réponse.
1: Monsieur, je suis bonne, moi. Et ça fait que je n'ai pas un brin de rancune. Je pleurais comme une folle hier de nous voir fâchés tous les deux pour l'amour l'un de l'autre. Ma mère vint à venir. Elle vit que je tenais ma tête d'une main et puis mon mouchoir de l'autre. Moi, je me lève par semblant de rien pour sortir un peu. Elle me dit « Où que tu vas ? Qu'est-ce que t'as là ? T'as les yeux mouillés. » Elle me prend par le bras. Elle veut que je lui conte l'occasion pourquoi j'avais l'air d'une couleur pâle et puis les yeux gros. Je lui dis que je vais être bonne sœur à l'Hôtel Dieu. Elle se met à pleurer et tout. Et puis moi, alors, je repleure encore. « Ah, dit-elle, je vais mieux que tu sois mariée que d'être religieuse. Tiens, ne pleure pas. Qui que tu veux épouser, tu n'as qu'à dire. Mais dis-le donc. Veux-tu vraiment de Monsieur Jérôme Dubois ? » Là-dessus, je lui montrai votre dernière lettre. « Oh ben, dit-elle, puisqu'il t'a un bain, je ne veux pas qu'il s'engage soldat. Tu n'as qu'à voir si tu l'as un bain et tout. Il n'a qu'à venir me parler, ça sera bientôt fait. » Là-dessus, je l'ai embrassé de tout mon cœur. « Venez donc ben vite. Allez, si vous saviez comme je suis aise auprès d'hier, je voudrais déjà être fiancée. Ça ferait que je serions déjà prêts d'être mariés. »
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1: Gilles Poisat, Bugle, voix synthétiseur modulaire. Album Trouvé perdu, qui a été enregistré et mixé par Sourdure, masterisé par Simon Enoch et illustré par Rémi Polio, coproduction avec Carton Records pour la version vinyle et en cassette sur La République des Granges.

0: faire jusqu'au 9 mai. F3 bis première partie donc consacrée à ce festival. La deuxième à Meryl Amp qui viendra jouer dans le nord du Lot le 30 mai exactement près de Flaujac sur Gare au lieu dit scellé. Harry Gorski Brown, I wanna fight your father.
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Le Romain, mais. Extrait de l'album Caracos, édité par Maple Death. C'était Echoes of the Harvest. Juste auparavant, Elisabeth Vogler, au nom Deus Asos, c'est le titre de l'album Sous le phare. Sur le label berlinois Bio. Et Harry Gorski Braun. I Wanna Fight Your Father, extrait de l'album Dirt Drone Maker After Dreambots, édité par Glark, label écossais. Trois formations présentes lors du troisième New Trad Festival de Saint-Agnan-sur-Cher. Danse, concert, ciné. C'est jusqu'au 9 mai.

Meryl Hamp. C'est sur plusieurs temps. HY01 bis, des Spring, ou encore Alcor Ballade d'un cavalier. Flâneur. Sam Sim sur la compilation Fair Play 2. Meryl Hamp sera en concert avec Arnica Montana, HTK, Tom Breck. Au lieu dit le Célé, près de Flaujac Gare, c'est au nord du Lot, sur le COS. Plus d'infos, doline427.org/niveau-nivo. 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
2: WeWater 44, c'est la présentation par Aline Tivol et moi-même, Carole Riosec, des arènes du vinyle. Les Arènes du Vinyle, c'est un groupe de platinistes nés à Paris en 1988.

WeWater explore le genre comme un prisme pour écouter, repenser et défier les multiples rapports de pouvoir et de domination en jeu dans le monde contemporain. Il n'est pas simple de parler de soi. Les Arènes du Vinyle est un ensemble de platinistes. Il fait partie de ces groupes mythiques qui ont laissé une trace indélébile dans mon parcours d'artiste. J'ai pu y faire une poignée de concerts en 1990. J'y ai rencontré Jean-Christophe Camp.

0: Emmanuel Carqui, Jean-Christophe Camps, Francis Larvor, Gino Fagotti et bien sûr Aline Tivol, Carole Riesec. Hello, hello, hello Aline.
1: Hello Carole.
0: Tellement de temps qu'on ne s'est pas vu, de se retrouver par le son, c'est assez drôle. Alors, on va parler des arènes du vinyle, de cet ensemble de platinistes. Mais avant de commencer, j'aimerais bien qu'on se souvienne ensemble, d'ailleurs, du climat patriarcal de ces années, c'est-à-dire la fin des années 80. Est-ce que tu peux me parler un peu de ça? Comment c'était pour toi, en tant que performeuse, musicienne, à ce niveau-là?
1: Dans le domaine de la performance, il y a beaucoup de femmes. Enfin, dans les milieux dans lesquels j'évoluais, il y avait beaucoup de femmes. J'ai pas trouvé particulièrement de... J'ai pas rencontré des problèmes ou être mal à l'aise dans ces situations à cause de problèmes de... d'attitude d'homme particulièrement orienté par rapport à ce qu'ils pensaient des femmes, pas trop dans le milieu de la performance.
0: Mais effectivement, tu as raison, le milieu de la performance est le milieu par lequel les femmes sont arrivées dans l'histoire de l'art, et notamment par la présence, l'expression du corps. Et là, je crois qu'effectivement, c'est un milieu qui a peut-être été un peu protégé du patriarcat, je crois. Et après, moi, ce que je me souviens en musique, toute musique confondue, c'est que moi, j'avais l'impression d'avoir une espèce de pression qui pouvait me transformer un petit peu. Et je me souviens surtout que la notion qui est actuellement assez belle en ce moment, c'est-à-dire tout ce qui est sororité, qui est très fort et qui fait que les femmes se travaillent entre elles et sont extrêmement solidaires. Je me souviens que c'était pas du tout quelque chose sur laquelle on pouvait compter, quoi. Et ça s'est acquis progressivement avec la conscientisation justement de cette pression, de ces rapports de domination, etc., etc.
1: Et le plus grand changement qui me vient à l'esprit, eh bien, c'est tout simplement que maintenant, on la nomme la sororité. Ça, dans les années 80, c'était pas un mot qu'on utilisait fréquemment. Et il a fait son chemin avec les luttes et les combats féministes. Et c'est dans ce contexte qu'on le retrouve le plus, d'ailleurs. Et il met en avant la conscience des femmes, de la nécessité de se soutenir et de s'entraider. Et donc il semble y avoir ce consensus porté par les femmes qui dit « Attention, on ne traite plus les femmes telles qu'on les traitait il y a quelques décennies. Les louves sont sorties et elles sont en meute. Et on ne va pas voir une femme comme ça qui sera isolée de la meute se faire lyncher sans que les autres ne réagissent. » Et ça, c'est très fort.
0: Est-ce que tu peux me raconter comment t'es venue l'idée de former un orchestre de platine?
1: Donc le premier concert, ça s'est passé en 88 et il a dû se passer quelque chose comme 6 mois ou peut-être plus, ça c'est un peu vague dans ma mémoire, entre le moment où j'ai eu l'envie de faire cette performance et le premier concert. Donc il y a deux sources en fait, il y a une coïncidence entre deux sources. C'est que déjà moi j'avais une affinité particulière avec les vinyles, puisque quand j'étais môme en fait, je bidouillais toujours avec le tourne-disque de la maison, donc ça devait être dans les années, je sais pas, 64, 66, je devais avoir 6, 8 ans quoi, et puis ça m'a jamais vraiment lâché ça, donc j'ai toujours bidouillé les vinyles. Et quand...

0: L'industrie de la musique a annoncé que les vinyles allaient être remplacés par les disques numériques, par les CD. J'étais pas contente du tout. J'avais vraiment un attachement en fait au vinyle. Et je me disais que les vinyles ne pouvaient pas disparaître comme ça de la planète. Donc moi j'ai eu envie de faire un hommage en fait, tout simplement.
1: Ah d'accord, donc en fait les arènes du vinyle, pour toi, c'était l'idée de faire un hommage au vinyle qui était effectivement
0: Ils étaient en voie de
1: était en
0: disparition.
1: voie de disparition. Oui, d'accord.
0: Espèce en voie de disparition, ouais. Oui, et en fait, ce qui s'est passé, c'est qu'au moment de la création des CD, parce que c'est quelque chose qu'on nous annonçait depuis quand même pas mal de temps, hein, c'est pas quelque chose qui a été brutal comme ça. Et moi, pendant tout ce temps-là, j'ai beaucoup, beaucoup contemplé les vinyles parce que j'étais électroacousticienne à l'époque. Et donc on avait déjà l'acousmonium et je me suis dit que les platines, ça permettait d'avoir un acousmonium en fait. C'est ça aussi qui m'a motivée. Puisque chaque platine était reliée à son propre ampli et ses propres enceintes. Donc autant d'enceintes multipliées par deux, quoi, par platine. Donc j'en suis venue là en fait. Mais c'est vraiment venu au départ de ma manie de tripoter les bras sur les platines, de tripoter les vitesses, sur les petites platines tourne-disque qu'on avait quand on était môme. On avait le 16 tours, le 33 tours, le 45 tours, le 78 tours. Hein, donc il y avait déjà moyen de faire pas mal de choses. Et puis c'est le hasard aussi, les bras qui sautent quand on danse. Donc voilà, pour moi c'était quelque chose d'assez ordinaire et courant en fait de tripoter les vinyles. Voilà. Et j'ai eu envie de faire ça avec plusieurs personnes, avec des musiciens, d'autres musiciens.
1: Alors, on rappelle le dispositif, en fait, chacun arrivait à la répétition, parce qu'on répétait un peu, je me souviens, avec deux haut-parleurs entre guillemets domestiques, vraiment, sa platine, son ampli et ses vinyles.
0: Oui, son matériel domestique en fait. Platine, ampli, tourne-disque et chacun avait ses disques aussi. Ouais.
1: Et je me souviens à la première réunion à laquelle j'ai participé, qui était en décembre 89, et c'était chez Francis Larbor. Et je me souviens que on se transmettait comme une espèce de la grammaire de la platine. Qu'est-ce qu'on peut faire? Piquer, sauter, scratcher à l'envers, les boucles, enfin, tu vois, toute cette grammaire. Est-ce que tu peux en parler là?
0: Je me souviens que dans les premières répétitions de la première formation de 88, on a commencé à faire des graphismes, pense-bête. Et puis oui, il y a le vocabulaire en fait, il est venu naturellement, quoi, parce qu'on se parlait et on se disait. Ouais, on peut faire une marche arrière, une accélération, un sauté, une boucle. Les scratchs, il y en avait très peu en fait. Il y en avait quand même quelques-uns. Et puis il s'est précisé, je crois, par nécessité, hein.
1: Oui, moi, ça m'avait beaucoup. Enfin, j'adorais ça, en fait. J'adorais l'idée d'avoir une espèce de grammaire collective avec des gestes. Et puis, on pouvait répéter chez nous, chacun dans son coin, et avant les répétitions collectives. Et on s'est souvenu avec Jean-Christophe qu'on répétait quand? Parce qu'on répétait. On s'est demandé si. On s'est dit, on répétait aux EPE, les établissements phonographiques de l'Est. Ça, je me souviens, hein, on avait ça, mais on s'est souvenu aussi qu'il y avait eu un espace un peu plus lumineux et on ne sait pas. Est-ce que tu te souviens de ces lieux de répétition?
0: Je me souviens bien des EPE, puisque c'est là qu'il y a eu la création des arènes du vinyle. Donc on avait déjà répété avec des personnes qui n'étaient pas forcément des compositeurs, Les compositeurs, en fait, électroacoustiques, pour la petite histoire, au départ, ils n'ont pas voulu jouer les vinyles, ils n'y croyaient pas. Ouais. Moi, j'avais aucun doute parce que je tripotais tellement les platines depuis longtemps, donc moi, j'entendais le potentiel. Mais moi, j'avais proposé aux électroacousticiens avec qui je faisais de la musique, ils n'y croyaient pas, ils ne pensaient pas qu'on pouvait composer d'une façon précise avec ça. Donc il y avait ces répétitions qu'on a faites aux EPE, avec des gens de la radio, des gens de la musique bruitiste, de la musique expérimentale. Et ensuite, il y a eu un électroacousticien qui s'est forgé dessus, et puis d'autres, puis vous. Et donc toutes ces répétitions-là, ça a été en effet aux établissements phonographiques de l'Est.
1: Et en tout cas, moi je sais que bah, j'ai trouvé que c'était une proposition qui était tout à fait dans la lignée de la musique concrète, la découverte du sillon fermé qui a permis aux premiers pionniers et pionnières de la musique électroacoustique d'exister, puisque c'est en contemplant en fait le sillon fermé que l'idée de cette musique acousmatique est née. Donc moi je trouvais que j'ai même amitié que toi pour la platine, qui est toujours un objet qui m'a complètement fascinée. Mais je me suis demandé aussi, est-ce que tu te souviens comment s'élaboraient les partitions? Est-ce que chacun, c'était en répétant que petit à petit on avait une espèce de partition commune, je me suis plus souvenue de ça.
0: Alors, moi, c'est un peu difficile parce que comme j'ai eu des formations différentes, mes souvenirs ont tendance à se mélanger un peu. Mais au départ, forcément, on est parti d'improvisation pure. Et donc, les gens ont fait des essais parce que les gens, ils devaient déjà découvrir l'instrument de musique, hein, qui était la platine. Les différents disques, le même traitement sur un disque et sur un autre disque, ça pouvait faire une différence énorme en fait. Donc il y a eu un apprivoisement et il y a des choses qui sortaient qui étaient intéressantes, notamment moi ce qui me plaisait énormément, énormément dans les vinyles, c'est la dynamique du son. Il y avait des dynamiques qu'on entend rarement, même en électroacoustique, en fait, la dynamique du vinyle, on pouvait, voilà, c'était vraiment des starters de sprint, des fois, c'était très spécifique au vinyle, ça. Et puis il y avait des montées, et après, donc, on a commencé à repérer des choses qui marchaient bien, et là, on a commencé à noter. On a noté, oui, alors là, on veut que ça monte, ça monte, ça monte, et puis hop, on veut que ça se déstructure, et les gens ont commencé à noter les disques qu'ils utilisaient à tel et tel moment. Mais donc ça partait d'improvisation totale au départ, et puis des choses qui ressortaient, qui nous plaisaient, on a commencé à noter. Et la première formation, c'était pas très abouti au niveau de la composition. Mais on sentait déjà bien le potentiel. Et puis quand on est passé avec une autre formation, avec pratiquement que des électroacousticiens, en fait, donc des gens qui sont très sensibles à la composition, là on a beaucoup plus mis en avant la composition, en fait. Et l'aspect expérimental, il avait déjà été dégrossi. Et donc là, on est passé beaucoup plus vite, en fait, à des structures générales, à une vue d'ensemble d'un concert, voilà ce que je me souviens. Et puis les détails sont arrivés au fur et à mesure, en fait, on a travaillé sur les détails, mais on a surtout travaillé sur la dynamique et à quoi on voulait que ça ressemble dans l'ensemble. Moi, c'est ce que je me souviens. Je ne sais pas si ça te rafraîchit la mémoire et si ça te
1: Oui,
0: parle.
1: moi je me souviens que c'était quand même très très improvisé, et d'ailleurs c'est ça que j'aimais beaucoup. Après on avait des espèces de réflexes collectifs, donc ça c'était assez sympa. On savait qu'il y avait des moments où il y avait des gestes communs. Moi je me souviens de gestes communs, tu vois, tout à coup on se retrouvait sur des gestes. Après, c'est vrai que Jean-Christophe s'est souvenu que Francis, par exemple, l'arbore, un jour, il avait trouvé, il était au casse, lui, souvent, et en fait, il cherchait des boucles. Et un jour, il est arrivé avec le Serge Lama, je suis malade, et ça nous a complètement, complètement fait rigoler toute la répétition, et on n'arrêtait pas de le mettre parce que la boucle était extraordinaire, vraiment. Et il y avait aussi Prends garde à toi de Carmen qui sortait et que d'ailleurs on entend plutôt bien. Moi, j'ai quand même souvenir aussi que c'était assez intéressant la mise en espace parce que comme chacun venait avec ses haut-parleurs, ils étaient pas. Chacun n'avait pas de haut-parleur derrière lui. C'était quand
0: C'est
1: même
0: ça. Là, on
1: une
0: est dans l'extraordinaire,
1: configuration,
0: là.
1: ouais, on avait une configuration spatiale assez complexe. Et en
0: Ouais.
1: fait, pour repérer déjà les deux haut-parleurs où tu jouais, il fallait pas perdre de vue ses haut-parleurs, quoi. Et ça, c'était marrant, parce qu'on a quand même chaque fois, on a expérimenté des dispositifs d'acousmonium de nos haut-parleurs très différents, et du coup, ça donnait des musiques très différentes à chaque fois.
0: C'est que comme chaque personne avait du matériel différent, le grain, le son des enceintes et des amplis, en fait, était différent pour chaque platine. Donc ça faisait une richesse sonore. C'était pas forcément du son propre. Moi, je suis pas une fan des sons propres, de toute façon, hein. Mais par contre, c'était une richesse et on reconnaissait qu'enfin. Moi, en tout cas, je reconnaissais les provenances par moment et parfois, on savait plus trop ce qui se passait en fait. Hein,
1: Et je me souviens aussi que, par exemple, il y en avait un qui amenait une texture. Je me souviens, par exemple, que Emmanuel Carqui avait amené des textures un peu indiennes et des choses comme ça. Et après, chacun, on faisait des recherches de vinyles aux puces et on cherchait tu vois, des vinyles qui pouvaient jouer avec des propositions. Enfin, il y avait aussi tout un truc où tous des moments de recherche où on allait un peu glaner sur les marchés, les trucs pour
0: Oui,
1: trouver des textures,
0: ouais.
1: quoi.
0: Bah, j'avais tellement de choses, hein. J'avais tellement de vinyles que. Après, j'ai peut-être trouvé des trucs. Je suis peut-être allée piécher 2-3 45 tours. Ou...
1: Ah oui,
0: Ouais,
1: parce
0: oui,
1: que.
0: je me souviens, j'avais chopé des trucs aussi
1: Ouais, et puis on faisait des
0: dans des
1: concours.
0: bibliothèques, des médiathèques bibliothèques qui commençaient à brader leurs vinyles, justement.
1: Exactement, ouais. Et t'as raison, les textures sont complètement extraordinaires. Et quand Neil Lequan a fait passer le montage, j'ai eu une espèce d'émotion vraiment incroyable, à la fois mêlée un peu, tu vois, des souvenirs, et aussi de la texture que je me suis ressouvenue. À quel point c'était jouissif, quoi, d'être là-dedans et de se laisser envahir par les sons, quoi.
0: Parce qu'on est vraiment dans l'arène en fait. On est entouré des enceintes. Et ce qui est assez fascinant, c'est que quand on diffuse de la musique électroacoustique sur un acousmonium, on est aux manettes, on décide de ce qu'on va mettre où, enfin, plus ou moins. Mais là, chacun a sa platine, donc les sons, ils arrivent un peu. Parfois au hasard, et en fait, on découvre en jouant, on découvre aussi ce que font les autres, et ça donnait une ivresse. Moi, ça me procurait une ivresse en fait, de toujours parce qu'on cherchait pas à être dans le contrôle, mais on voulait quand même que ce soit de la musique et on voulait qu'il y ait un sens. Donc, on essayait d'exploiter ce qui sortait et on essayait des fois, on prenait des décisions des fois. D'où cet intérêt d'avoir une grille avec des moments quand même clés où je me souviens, à des moments, on se regardait et tac, on devait partir tous en même temps et à ce moment-là, il n'y avait pas de surprise. Telle personne, tel disque, telle personne, tel disque avec tel traitement et là au moins, il y avait un départ, on savait ce que ça allait donner. Il y avait quand même des choses comme ça qui étaient décidées. Et c'était bien parce que ça nous permettait d'avoir quand même des repères et de pouvoir nous laisser nager un peu dans ces surprises hein, et ces sons. C'est très très très ludique.
1: Je propose là que on écoute Le montage donc qui a été numérisé par Lin Lekuan il y a quelque temps.
0: Donc c'est une compilation de plusieurs concerts. Lesquels? Bon, je sais pas, à part je suis malade qui a un repère, sinon le reste, voilà.
1: En tout cas, on souhaite bonne écoute. Et puis, je sais qu'il existe aussi un film, mais qui est actuellement à la galerie Dongui. Et je ne sais pas, peut-être qu'un jour, ça serait sympa de le récupérer. Et aussi dire que peut-être que ça serait super de refaire de rejouer. Qu'est-ce que tu en penses?
0: Écoute, quand Lee Kuan Yin, il a écouté ça et que je lui ai expliqué ce que c'était, il a été très intéressé. Donc il y a une possibilité qu'en Creuse, il y ait une formation vinyle qui se fasse, donc peut-être d'une façon peut-être très différente, peut-être pédagogique ou je ne sais pas, à voir. Mais rejouer les vinyles, moi je suis toujours partante parce que c'est tellement ludique et moi j'ai tout gardé, hein, le matériel, j'ai jamais rien jeté. Donc, bah oui, ce serait chouette.
1: Alors, avis aux programmatrices et aux programmateurs. Voilà, en attendant, on vous souhaite bonne écoute. Au revoir, Aline.

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0: C'était les arènes du vinyle par Elena Biserna et Carole Riesek à la fin des années 80, en 88 exactement, à l'heure annoncée de la disparition des vinyles. Une bande de jeunes activistes se retrouve à Paris dans le groupe de platinistes initié par Aline Tivol, performeuse, les arènes du vinyle. Chacun, chacune amène sa platine, ses haut-parleurs domestiques et ses vinyles. Carole Riesek et Aline Tivol se retrouvent quelques années plus tard et se souviennent. We Water numéro 44, revue et corrigée.
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0: Karen Williams, batterie, percussion, voix, objet et machine fabrique à l'Electronics. Performance enregistrée live au The Electricite Fabrique à La Hague, en Hollande, le 4 mai 2021. Avec un extrait édité par Rewire.
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C'était Point Wave, composé par Catherine Lamb et à la guitare électronique, et enregistré par Christian Alvear sur le label anglais Another Timbre, sorti en 2019.

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0: Gog.
1: L'agenda de Radio Radio Plus vous recommande le cycle Pop du 14 avril au 28 juin à la Cinémathèque de Toulouse, un cycle qui propose une plongée dans les années 60 et 70, berceau de la pop culture, avec notamment au programme Phantom of the Paradise de Brian De Palma, mais aussi Orange Mécanique de Stanley Kubrick, Hairspray de John Waters, Les Demoiselles de Rochefort de Jacques Demy, Femme au bord de la crise de nerfs de Pedro Almodovar, Masculin féminin de Jean-Luc Godard ou encore Le Batman de 1966. Je vous propose de nous intéresser plus particulièrement à The Party qui sera projeté dans le cadre de ce cycle pop les dimanches 26 avril et samedi 27 juin à 16h à la Cinémathèque de Toulouse.

Extrait de la musique d'Henry Mancini, composée pour le film de Black Edwards, The Party, projeté à la Cinémathèque de Toulouse les dimanches 26 avril et samedi 27 juin à 16h, dans le cadre du cycle Pop, un cycle qui célèbre la réouverture de la Cinémathèque de Toulouse, dont la programmation s'étale du 14 avril au 28 juin. La Cinémathèque de Toulouse ouvre en effet ses portes après 18 mois de travaux de mise aux normes et de réaménagement des espaces avec la création d'une nouvelle salle de 100 places, mais aussi l'ouverture au public d'un bar et d'un patio. Voici des extraits du texte écrit par Olivier Père à propos de The Party de Black Edwards, un film de 1968. Dans La Partie, en français, un figurant indien, gaffeur et maladroit est invité par erreur à une réception chez un puissant producteur hollywoodien dont il a saboté par son incompétence le dernier tournage. The Party, dit Olivier Père, est sans doute l'un des plus beaux films comiques jamais réalisés, qui doit beaucoup à la science des gags, des maîtres du muet du burlesque américain, mais aussi à Jacques Tati, puisque Playtime est une référence avouée de Black Edwards. The Party est un film essentiel dans la carrière de Black Edwards, mais aussi dans celle de son interprète principal, Peter Sellers, mais encore plus un film important dans le panorama du cinéma américain de la fin des années 60. The Party est une satire intelligente du monde du cinéma, comme Hollywood en produit chaque décennie en moyenne. Et après Boulevard du Crépuscule au début des années 50, The Party fait le bilan de l'état de Hollywood 18 ans plus tard. Et ce n'est visiblement pas très brillant, puisque le reflet dévoilé dans le film de Black Edwards est proche de la réalité. Hollywood vieillit et traverse une période de décadence artistique, de panne d'inspiration. Les producteurs se raccrochent à des vieilles recettes, comme ce remake en couleur de Gunga Din, dont le tournage ouvre le film The Party. À l'époque, Hollywood est ringardisé par le cinéma moderne européen qui révèle des cinéastes à succès en France et en Italie. Dans The Party, une des invitées du producteur est une starlette italienne partie à la conquête de Hollywood qui évoque une parodie de Claudia Cardinale, qui a d'ailleurs été dirigée par Black Edwards dans La Panthère Rose en 1963. La Panthère Rose avec Peter Sellers, l'acteur principal de The Party. Dans The Party, la fête se déroule dans une luxueuse villa moderne avec des invités snobs et mondains qui pourrait être un pastiche de celle de la nuit d'Antonioni. Black Edwards organise dans The Party une succession de gags à combustion lente dont la précision et la sophistication n'ont rien à envier à l'art de Jacques Tati, écrit Olivier Père.

Nous écoutions un extrait de la musique composée par Henri Mancini pour le film de Black Edwards, The Party, qui sera projeté à la Cinémathèque de Toulouse les dimanches 26 avril et le samedi 27 juin à 16h dans le cadre du cycle Pop, un cycle proposé par la Cinémathèque de Toulouse du 14 avril au 28 juin. Comme un diamant sur canapé réalisé par Black Edwards en 1963, The Party est aussi un chef-d'œuvre sentimental et musical grâce à Henri Mancini, écrit Olivier Père. C'est l'histoire émouvante de la rencontre de deux misfits, des êtres étrangers et déplacés, propulsés dans un univers plein de pièges et de faux-semblants. La starlette française et le figurant indien, un couple improbable et pourtant irrésistible, se retrouvent sur le chemin de l'enfance. Deux adultes qui ont conservé leur pureté dans un monde corrompu et factice.

nouvel extrait de la musique composée par Henri Mancini pour le film de Blake Edwards, The Party. Ce n'est pas la première collaboration du compositeur avec le cinéaste, puisqu'ils ont travaillé à plusieurs reprises, notamment La Panthère Rose, mais aussi Diamant sur Canapé. Voici maintenant la critique de Pierre Murat dans Télérama. Dès qu'il entre dans cette soirée où il a été invité par erreur, c'est la catastrophe. Rondi Bakshi est un indien gaffeur qui perd son soulier dans la piscine intérieure. Il finit par le récupérer sur un plateau de petits fours à la suite de mésaventures où Blake Edwards retrouve l'efficacité du burlesque muet. Les dialogues sont d'ailleurs presque inexistants. On n'entend que le bruit de fond, vague et insipide des mondains qui s'écoutent parler pour ne rien dire. Et au milieu d'eux, tel un Huron moderne, notre Indien multiplie bévue sur bévue avec une belle inconscience et un gentil sourire. Un film culte, explique Pierre Murat dans Télérama à propos donc de The Party, un film de 1968, projeté à la Cinémathèque de Toulouse les dimanches 26 avril et le samedi 27 juin à 16h, dans le cadre du cycle Pop, un cycle qui est proposé à l'occasion de la réouverture de la Cinémathèque de Toulouse, fermée durant 18 mois pour travaux. Le cycle Pop du 14 avril au 28 juin à la Cinémathèque de Toulouse. Thank you.

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nous allons immédiatement verser un son pour l'auditeur inconnu.

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